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1: Bonjour à tous. À la une de l'actualité, la condamnation à perpétuité de Mohamed Lamine Abérouz, classé dans l'affaire de Magnanville en 2016. Deux policiers avaient été tués à leur domicile dans les Yvelines par la Rossi Abala, qui avait également retenu leur fils de 3 ans avant d'être abattu. Un nouveau procès est ordonné en raison d'un vice de forme sur un chef d'accusation. Une enquête ouverte après des messages haineux visant Teddy Riner. Le parquet de Paris vise des faits d'injures publiques racistes et de cyberharcèlement. Le judoka avait récemment exprimé son inquiétude face à la montée de l'extrême droite. L'enquête est confiée à l'Office central de lutte contre les crimes de haine. Emmanuel Macron interviewé ce soir sur TF1 et France 2 à 20h. Le chef de l'État sera interrogé sur les tensions géopolitiques et leurs conséquences, notamment sur la hausse des prix des carburants. De son côté, le Premier ministre Sébastien Lecornu réunira lundi prochain plusieurs ministres sur l'approvisionnement en carburant et les mesures d'accompagnement. Le reste à charge du CPF pourrait fortement augmenter. Le gouvernement prévoit une participation pouvant atteindre 350 euros pour les salariés qui choisissent une formation jugée non prioritaire sans cofinancement. Les formations prioritaires resteraient à 150 euros pour les actifs, tandis que certains demandeurs d'emploi pourraient être exonérés. La mesure doit encore être fixée par décret. Les États-Unis tendent la main à Vladimir Poutine en l'invitant au sommet du G20 de décembre. Moscou n'a pas encore donné sa réponse. Le secrétaire d'État américain Marco Rubio estime que cette réunion pourrait permettre au président russe d'échanger avec Donald Trump et d'autres dirigeants sur fond de guerre en Ukraine. Dans l'actualité aussi, des collèges un peu partout en France interdisent depuis la rentrée les maillots de football. Une décision après plusieurs altercations entre élèves supporters de clubs rivaux. Une mesure qui divise. Nous avons demandé à des jeunes ce qu'ils en pensent.
2: Personnellement, je suis juste contre parce que je vois pas un peu le rapport avec les conflits. Parce que du coup, c'est chacun fait ce qu'il veut, chacun choisit les petits qu'il veut. Mais après, c'est vrai que de temps en temps, il peut y avoir des tensions ou même des moqueries en fonction de l'équipe que tu choisis. Et voilà.
3: J'ai juste 100 mètres de maillot. Si tu dis pour quelle équipe tu supportes, il peut déjà avoir des conflits. Mais si tu portes un maillot, ça change rien.
4: Et j'ai déjà vu des bagarres, mais pas pour les maillots, juste pour l'équipe. Où elle a fait un match, mais elle a perdu.
5: Les bagarres peuvent venir d'autres conflits, d'embrouilles, mais pas forcément des équipes de foot, même en étant un peu sensé, ça sert à rien de se battre pour des clubs rivaux.
1: Reportage de Manil Ali Kodja. Voilà pour l'actualité. Belle journée à tous.
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1: Bonjour à tous. À la une de l'actualité, la condamnation à perpétuité de Mohamed Lamine Abérouz, classé dans l'affaire de Magnanville en 2016. Deux policiers avaient été tués à leur domicile dans les Yvelines par la Rossi Abala, qui avait également retenu leur fils de 3 ans avant d'être abattu. Un nouveau procès est ordonné en raison d'un vice de forme sur un chef d'accusation. Une enquête ouverte après des messages haineux visant Teddy Riner. Le parquet de Paris vise des faits d'injures publiques racistes et de cyberharcèlement. Le judoka avait récemment exprimé son inquiétude face à la montée de l'extrême droite. L'enquête est confiée à l'Office central de lutte contre les crimes de haine. Emmanuel Macron interviewé ce soir sur TF1 et France 2 à 20h. Le chef de l'État sera interrogé sur les tensions géopolitiques et leurs conséquences, notamment sur la hausse des prix des carburants. De son côté, le Premier ministre Sébastien Lecornu réunira lundi prochain plusieurs ministres sur l'approvisionnement en carburant et les mesures d'accompagnement. Le reste à charge du CPF pourrait fortement augmenter. Le gouvernement prévoit une participation pouvant atteindre 350 euros pour les salariés qui choisissent une formation jugée non prioritaire sans cofinancement. Les formations prioritaires resteraient à 150 euros pour les actifs, tandis que certains demandeurs d'emploi pourraient être exonérés. La mesure doit encore être fixée par décret. Les États-Unis tendent la main à Vladimir Poutine en l'invitant au sommet du G20 de décembre. Moscou n'a pas encore donné sa réponse. Le secrétaire d'État américain Marco Rubio estime que cette réunion pourrait permettre au président russe d'échanger avec Donald Trump et d'autres dirigeants sur fond de guerre en Ukraine. Dans l'actualité aussi, des collèges un peu partout en France interdisent depuis la rentrée les maillots de football. Une décision après plusieurs altercations entre élèves supporters de clubs rivaux. Une mesure qui divise. Nous avons demandé à des jeunes ce qu'ils en pensent.
2: Personnellement, je suis plus contre parce que je vois pas un peu le rapport avec les conflits. Parce que du coup, c'est chacun fait ce qu'il veut, chacun choisit les petits qu'il veut. Mais après, c'est vrai que de temps en temps, il peut y avoir des tensions ou même des moqueries en fonction de l'équipe que tu choisis. Et voilà.
3: J'ai juste 100 mètres de maillot. Si tu dis pour quelle équipe tu supportes, il peut déjà avoir des conflits. Mais si tu portes un maillot, ça change rien.
4: Et j'ai déjà vu des bagarres, mais pas pour les maillots, juste pour l'équipe où elle a fait un match, mais elle a perdu.
5: Les bagarres peuvent venir d'autres conflits, d'embrouilles, mais pas forcément des équipes de foot, même en étant un peu sensé, ça sert à rien de se battre pour des clubs rivaux.
1: Reportage de Manil Ali Kodja. Voilà pour l'actualité. Belle journée à tous.
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0: Michael Field pour se réveiller. Installez-vous confortablement, prenez votre café ou votre thé préféré et laissez-nous vous accompagner tout au long de ce début de journée. On part pour une nouvelle matinale sur Agfm.
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0: Avec des points réguliers sur l'info, on commence par ça et retrouvons Alex Gauthier.
3: Bonjour à tous. À la une de l'actualité, la condamnation à perpétuité de Mohamed Lamine Abérouz, classé dans l'affaire de Magnanville en 2016. Deux policiers avaient été tués à leur domicile dans les Yvelines par la Rossi Abala, qui avait également retenu leur fils de 3 ans avant d'être abattu. Un nouveau procès est ordonné en raison d'un vice de forme sur un chef d'accusation. Une enquête ouverte après des messages haineux visant Teddy Riner. Le parquet de Paris vise des faits d'injures publiques racistes et de cyberharcèlement. Le judoka avait récemment exprimé son inquiétude face à la montée de l'extrême droite. L'enquête est confiée à l'Office central de lutte contre les crimes de haine. Emmanuel Macron interviewé ce soir sur TF1 et France 2 à 20h. Le chef de l'État sera interrogé sur les tensions géopolitiques et leurs conséquences, notamment sur la hausse des prix des carburants. De son côté, le Premier ministre Sébastien Lecornu réunira lundi prochain plusieurs ministres sur l'approvisionnement en carburant et les mesures d'accompagnement. Le reste à charge du CPF pourrait fortement augmenter. Le gouvernement prévoit une participation pouvant atteindre 350 euros pour les salariés qui choisissent une formation jugée non prioritaire sans cofinancement. Les formations prioritaires resteraient à 150 euros pour les actifs, tandis que certains demandeurs d'emploi pourraient être exonérés. La mesure doit encore être fixée par décret. Les États-Unis tendent la main à Vladimir Poutine en l'invitant au sommet du G20 de décembre. Moscou n'a pas encore donné sa réponse. Le secrétaire d'État américain Marco Rubio estime que cette réunion pourrait permettre au président russe d'échanger avec Donald Trump et d'autres dirigeants sur fond de guerre en Ukraine. Dans l'actualité aussi, des collèges un peu partout en France interdisent depuis la rentrée les maillots de football, une décision après plusieurs altercations entre élèves, supporters de clubs rivaux, une mesure qui divise. Nous avons demandé à des jeunes ce qu'ils en pensent.
4: Personnellement, je suis plus contre parce que je vois pas un peu le rapport avec les conflits, parce que du coup, c'est chacun fait ce qu'il veut, chacun choisit les petits qu'il veut. Mais après, c'est vrai que de temps en temps, il peut y avoir des tensions ou même des moqueries en fonction de l'équipe que tu choisis. Et voilà.
5: Juste sans mettre de maillot, si tu dis pour quelle équipe tu supportes, il peut déjà avoir des conflits, mais si tu portes un maillot, ça change rien.
6: Et j'ai déjà vu des bagarres, mais pas pour les maillots, juste pour l'équipe où elle a fait un match, mais elle a perdu.
7: Les bagarres peuvent venir d'autres conflits, d'embrouilles, mais pas forcément des équipes de foot. Même en étant un peu sensé, ça sert à rien de se battre pour des clubs rivaux.
3: Reportage de Manil Ali Kodja. Voilà pour l'actualité. Belle journée à tous.
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0: Et dans une atmosphère de plus en plus douce, nouvelle journée calme sur la Manche en ce jeudi. Un soleil qui peut en revanche être un peu plus voilé, mais dans l'ensemble, la journée reste agréable. Le vent, lui, est assez faible et variable en direction. Et des températures qui vont grimper jusqu'à 24 à 27 degrés en maximale, voire même 29 degrés sur le sud Manche. Et en ce moment, le thermomètre indique 14 degrés à Cherbourg, 12 degrés sur Coutances, 14 à Granville, 16 à Saint-Va, ou encore 15 degrés à Beaumont-Hac.
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0: Il est 7h03, je vous retrouve sur AgFM, la matinale de retour en ce jeudi 24 septembre. Et on va tenter de bien se réveiller ensemble. En perspective, une bonne dose de café, une bonne dose de pop rock aussi. Et on démarre avec un groupe qui a marqué le paysage musical français par son avant-gardisme. Voici Indochine.

0: Pour un souvenir de leur quatrième album paru en 2008, le Violet Hill de Coldplay. Chez nous, on arrive à 7h10 sur IDFM. On s'intéresse aux astres et à ce qu'ils nous prédisent pour aujourd'hui.
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2: Bonjour à tous, l'horoscope de ce jeudi. On débute avec les béliers. Vous mettez du piment dans votre relation. Le mot routine ne fait pas partie de votre vocabulaire. Les taureaux, vous comptez trop sur vos positions. Les taureaux, soyez plus souples. Gémeaux, vous aurez les idées claires. Aujourd'hui, vous ne prendrez que de bonnes décisions. Les cancers, vous êtes assez solitaires actuellement. Un peu de compagnie ne vous ferait pas de mal. Lion, vous avez fait preuve de patience et de persévérance. Cela porte enfin ses fruits. Les vierges, ne soyez pas trop sûrs de vous, les vierges. Cela pourrait vous jouer des tours. Balance, il faut bien l'admettre, vous êtes en grande forme. Actuellement, les balances, vous avez l'esprit léger. Scorpion, vous saurez toquer aux bonnes portes pour bénéficier de conseils judicieux. Sagittaire, les astres sont avec vous. Aujourd'hui, les sagittaires, toutes vos initiatives se concluent par un succès. Vous tirez votre entourage vers le haut. Capricorne, en ce jeudi, vous refusez de vous laisser faire, vous affirmez votre caractère. Les Verseaux, l'humour sera votre meilleure arme. Aujourd'hui, les Verseaux, vous l'utiliserez à bon escient. Les Poissons, pour terminer, vous avez l'esprit vif, vous réagissez brillamment face à toutes les situations. Avec tout ça, belle journée, très très bon jeudi.

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0: Stranglers de 1984. Bientôt 7h20 ce jeudi. Très bon début de matinée. Et passe tout de suite à notre coup d'humour. On vous a choisi Denis Maréchal aujourd'hui.
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3: Excuse-moi, je croyais que tu dormais. Non, comme tu ronflais. Ouais, hein? Non, mais tu dormais pas, non? Ouais. Bon, bah, en tout cas, merci bien. Toi, hein? Merci. Hein? Non, je vais y aller, moi. Non, reste couché, c'est pas la peine. Non, reste couché. Non, non, vraiment. Ouais. Merci. Hein? Allez, je vais te dire au revoir. Quoi? Que je reste un peu? Pourquoi faire? Parler un peu? Pourquoi faire? Non, mais non, j'ai été vraiment enchanté, hein, c'est vrai. Hein. En plus, c'est la première fois que je couche avec une grosse... Une grande championne d'haltérophilie. Et je tiens à te dire que t'es une fille vraiment... T'es vraiment une fille, quand même. Hein, oui. En plus, j'adore ton appart, là. C'est vraiment... avec tous ces appareils de muscu, là, et tous ces posters de Stallone, là, c'est vraiment... Ah, dis donc, sur celle-là, il a une grosse mitraillette, hein, hein. Ah, puis là, c'est... je reconnais, là, c'est Rambo 2, quand il est de dos, comme ça, en train d'attacher son bandeau, là. Hein? Ah non, c'est toi, là? Ah, pardon. Ah oui, mais je me disais aussi, mais qu'est-ce qu'il fout en string, Rambo? Bon, allez, moi, j'y vais, moi. Quoi? Non, non, mais c'est-à-dire... comment dire... moi, à la soirée, j'avais d'abord rencontré ta copine. Celle qui fait un sport plus léger, là. Histoire de l'art, ouais. Hmm. Ouais, non mais c'est vrai que si elle n'était pas partie, bah je t'aurais jamais parlé. Hein. Ah, oui, comme tu dis, on a eu de la chance. Mais... Eh ben écoute, au hasard d'une prochaine rencontre. Quoi? Mon numéro? Non, malheureusement, j'ai pas le téléphone. Enfin.

Non mais je crois qu'on a déjà fait une grosse bêtise, hein, tu crois pas? Bah j'ai pas dit non, si, j'ai essayé, mais c'est-à-dire que tu me tenais la tête bloquée entre tes seins, alors j'ai... J'ai essayé de crier non, mais t'as déjà essayé de crier en apnée, toi? Par contre, j'ai bien senti ta médaille d'or. Non mais tu te rends pas compte de ta force, je crois. Oui, d'ailleurs, faut que j'aille consulter, je crois que tu m'as pété quelques côtes. Si, quand tu m'as soulevé en épaulé jeté, là, pour me projeter sur ton lit, enfin, sur ton tatami. Et que tu l'as raté, oui. Non, mais c'est pas grave, je t'en veux pas. Mais... Bon, écoute, c'est comment ton prénom, déjà? Ah, d'accord. Écoute, Ruth, tu sais, dans le Kama Sutra, ils disent qu'il faut essayer de trouver un partenaire à sa mesure, tu vois, un mec, tu saurais peut-être que tu trouves un mec qui a un peu le même physique que toi, le même tempérament, genre, je sais pas, l'incroyable Hulk, peut-être, ou... Allez, quoi? Non, à part ça, c'était super, alors là, c'était génial. Ah ouais, mais je suis vraiment désolé d'avoir vomi, hein, mais... Non, mais c'est-à-dire, je crois que c'est à cause de l'alcool. On était bourrés, on a déconné, et puis voilà. Mais moi, il y a un moment où j'ai dessoulé, quand même. Quand tu t'es déshabillé, je crois, ouais. Non, mais c'est parce que j'ai été vachement surpris, parce que je croyais que dans ton genre de sport, on s'épilait, quoi. C'est pour ça. Ah, non, mais en fait, t'es super bien foutu et super bien touffu, hein, ouais. Quoi? Ah, c'est à cause des anabolisants. Ah, je connais... À la testostérone. Ah d'accord, ouais. Mmh. Mais même pour le bouc, on peut rien faire Allez, je filme. Hein? Non, mais j'ai des potes qui m'attendent, c'est pour ça? Quoi? Non, je te présente pas mes potes, non. Non, ils ont pas assez d'humour. Non, c'est pas possible. Encore un bisou? Tu crois? Ce serait peut-être se faire du mal à tous les deux, c'est peut-être pas bien sérieux. Bon, d'accord, bah, un tout petit, alors je... Non, non, reste couché. Ah bon, tu te lèves? Ah, oula. Voilà. Un tout petit. Non, mais c'est bon, voilà, ça va. Oh, excuse-moi, t'aurais pas un peu de déodorant? Ouais? Tu peux en mettre? Non, non, mais c'est sûrement parce que t'as eu chaud, comme t'as beaucoup bougé, tout ça. Hein? Ou alors tu te laves au Roquefort, mais ça se peut pas, non, non. Allez, je file, moi, parce que vraiment, j'ai... Excuse-moi, la clé. Tu peux m'ouvrir? Non, allez, arrête. Non, s'il te plaît, il y a des limites. Coquine, toi, hein? Non, allez, ouvre la porte. Non, arrête, s'il te plaît. Au secours! Je peux porter plainte, hein? Il y a peut-être des... Attends, je te donne de l'argent, si tu veux. J'ai 7 francs, ça ira?

0: emblématique Ouza Ouza Outiouf, c'était YouTube sur AGFM 7h30, nouvelle édition de l'information. Je vous donnerai l'actualité locale juste après les principaux titres présentés par Alex Gauthier.
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2: Bonjour
1: à
2: tous, à la une de l'actualité, la condamnation à perpétuité de Mohamed Lamine Abérouz, classé dans l'affaire de Magnanville en 2016. Deux policiers avaient été tués à leur domicile dans les Yvelines par la Rossia Bala, qui avait également retenu leur fils de 3 ans avant d'être abattu. Un nouveau procès est ordonné en raison d'un vice de forme sur un chef d'accusation. Une enquête ouverte après des messages haineux visant Teddy Riner. Le parquet de Paris vise des faits d'injures publiques racistes et de cyberharcèlement. Le judoka avait récemment exprimé son inquiétude face à la montée de l'extrême droite. L'enquête est confiée à l'Office central de lutte contre les crimes de haine. Emmanuel Macron interviewé ce soir sur TF1 et France 2 à 20h. Le chef de l'État sera interrogé sur les tensions géopolitiques et leurs conséquences, notamment sur la hausse des prix des carburants. De son côté, le Premier ministre Sébastien Lecornu réunira lundi prochain plusieurs ministres sur l'approvisionnement en carburant et les mesures d'accompagnement. Et en football, deux matchs de suspension ferme pour Paris Brunner après sa célébration polémique à Strasbourg. Le joueur de Monaco avait mimé un geste de couteau coupant une gorge après avoir marqué le 12 septembre dernier. La commission de discipline de la LFP lui ajoute deux matchs avec sursis. Il va manquer les matchs contre Toulouse et Lorient.
0: Et dans l'info locale, retour à la normale attendu sur les rails normands pour ce jeudi. Hier, plusieurs cheminots ont exercé leur droit de retrait, perturbant la circulation. Ces derniers réclament notamment une vérification renforcée de l'état du réseau après la découverte d'une éclisse cassée entre Coutances et Foligny. De son côté, SNCF Réseau affirme que la sécurité des circulations n'était pas engagée et indique que les voies sont régulièrement surveillées. Une nouvelle réunion avec les organisations syndicales est prévue aujourd'hui, cette fois au niveau national. Circulation perturbée hier après-midi sur la 84, en cause un accident entre deux poids lourds qui a provoqué la fermeture d'une partie de l'autoroute près de Villedieu-les-Poêles. Un homme de 23 ans a été légèrement blessé et transporté au centre hospitalier d'Avranches. Les deux occupants de l'autre camion sont indemnes. 20 sapeurs-pompiers ont été mobilisés. Cette personne jugée à Cherbourg pour un vaste trafic de tabac entre le Luxembourg et la Manche. Les prévenus âgés de 21 à 62 ans sont notamment poursuivis pour importation, transport et vente de tabac en contrebande. Selon l'enquête, le trafic aurait porté sur plus de 4 tonnes de tabac entre septembre 2024 et décembre 2025. Le parquet a requis des peines allant de 6 à 30 mois de prison. Le jugement sera rendu le 10 novembre. Un voilier en difficulté assisté hier au large de Saint-Val-à-Hougue. Le bateau de 7 mètres avec deux personnes à bord a été victime d'une panne moteur vers 10h45 à environ 2 km du port. Le Croche de Bourg a mobilisé la SNSM qui a pris le voilier en remorque. Il a ensuite été ramené au port avec la marée. Et puis un appel à la vigilance à Tribeouf, près de 40 ans après plusieurs signalements de vols et cambriolages. La mairie invite les habitants à bien sécuriser leur logement, dépendance et véhicules, même lors d'absence de courte durée. La commune recommande également de ne pas laisser d'objets de valeur dans les voitures et de signaler aux forces de l'ordre tout véhicule ou comportement suspect.
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0: Les prévisions dans la Manche, douceur printanière pour ce jeudi. Après une matinée fraîche sous un ciel plus ou moins voilé, l'après-midi est agréable et chaud pour la saison. Le vent il est faible et des températures entre 12 et 15 degrés ce matin. Et ensuite, donc, le mercure va grimper. On pourrait atteindre 27 degrés sur le centre Manche, voire même 29 degrés dans le Mortainais et entre 22 et 26 degrés sur la presqu'île du Cotentin.
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0: Pop écossaise du début des années 2000, Sting avec Travis à 7h40 dans la matinale de GFM. Et ils sont nés un 24 septembre justement, fait-on Patrick Cosso, 65 ans, Jesse Hughes, 54 ans ou encore Marie-Christine Adam, elle a 76 ans. Et puis on met également à l'honneur une chanteuse qui elle célèbre aujourd'hui ses 36 ans. Elle, c'est Izia Higelin, donc née le 24 septembre 1990. L'occasion de vous ressortir un morceau issu de son tout premier album, sorti en 2009. Un album bien rock, comme on aime ici. La preuve avec ce Let Me Alone, à retrouver d'ici 3 minutes.
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0: le Country House de Blur à 7h51.
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0: Notre agenda avec l'association Cinémag pour commencer et son prochain rendez-vous qui aura lieu le mercredi 30 septembre au pôle culturel de la Hague avec deux nouvelles projections. À 17h, ce sera une comédie tombée du ciel avec Josiane Balasco, Fred Testo et Antoine Duléry. Et puis à 20h30, film historique avec la bataille de Gaulle. Côté tarif, comptez 5,90€ et 4,90€ en tarif réduit. L'association Clara et Lucas en vadrouille poursuivent leur action pour financer leur participation au 4L Trophy 2027. Et cette fois, ils organisent un vide-grenier qui aura lieu le dimanche 25 octobre à la salle polyvalente de Beaumont-Hague. Ouverture des portes de 8h à 17h avec restauration et buvette sur place pour les visiteurs. Et pour ceux qui souhaitent exposer, la table de 2 mètres est proposée à 5€. Pensez à réserver votre emplacement. Les infos et les contacts sont à retrouver sur le Facebook de Clara et Lucas en vadrouille. Et puis, envie de savoir ce que vous réserve la nouvelle saison culturelle de la Hague. Rendez-vous samedi prochain 26 septembre à 19h au pôle culturel Michel Canoville à Beaumont pour la présentation des rendez-vous et spectacles qui rythmeront cette nouvelle saison. Une soirée qui se poursuivra en musique avec Tu connais la chanson de Louis Caratini, un blind test joyeux et décalé. Une soirée gratuite sur réservation auprès de la billetterie

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2: Et retrouvons Alex Gauthier.
3: Bonjour à tous. À la une de l'actualité, des aides pour les gros rouleurs, oui, mais pas pour tous. Les transporteurs routiers dénoncent leur exclusion de ce soutien pour faire face à la hausse des prix à la pompe. Leur syndicat évoque de possibles actions de mobilisation la semaine prochaine. Une consultation est lancée auprès de leurs adhérents cette semaine. Le gouvernement a étendu son dispositif à 5 500 000 conducteurs contre 3 millions auparavant, à un montant de 100 euros jusqu'à la fin de l'année. L'augmentation des prix des carburants, ça sera l'un des thèmes abordés ce soir par Emmanuel Macron. Le chef de l'État est interviewé sur TF1 et France 2 à partir de 20h. Il sera aussi interrogé sur les tensions internationales et les guerres au Moyen-Orient et en Ukraine. Une enquête ouverte après des messages haineux visant Teddy Riner. Et le parquet de Paris vise des faits d'injures publiques racistes et de cyberharcèlement. Le judoka avait récemment exprimé son inquiétude face à la montée de l'extrême droite. L'enquête est confiée à l'Office central de lutte contre les crimes de haine. Jusqu'à 27 ans de réclusion criminelle requis hier contre Loïc Le Priol. Il est accusé d'avoir tué l'ancien rugbyman argentin Federico Martín Aramburu en mars 2022 à Paris. 20 ans de réclusion ont été demandés contre Romain Bouvier, présenté comme son complice. Verdict attendu aujourd'hui. Les États-Unis tendent la main à Vladimir Poutine en l'invitant au sommet du G20 de décembre. Moscou n'a pas encore donné sa réponse. Le secrétaire d'État américain Marco Rubio estime que cette réunion pourrait permettre au président russe d'échanger avec Donald Trump et d'autres dirigeants sur fond de guerre en Ukraine. Retour en France où des collèges interdisent depuis la rentrée les maillots de football. Une décision après plusieurs altercations entre élèves, supporters de clubs rivaux, une mesure qui divise. Nous avons demandé à des jeunes ce qu'ils en pensent.
4: Personnellement, je suis plus contre parce que je vois pas un peu le rapport avec les conflits. Parce que du coup, c'est chacun fait ce qu'il veut, chacun choisit les petits qu'il veut. Mais après, c'est vrai que de temps en temps, il peut y avoir des tensions ou même des moqueries en fonction de l'équipe que tu choisis. Et voilà.
5: Juste sans mettre de maillot, si tu dis pour quelle équipe tu supportes, il peut déjà avoir des conflits. Mais si tu portes un maillot, ça change rien.
6: Et j'ai déjà vu des bagarres, mais pas pour les maillots, juste pour l'équipe où elle a fait un match, mais elle a perdu.
7: Les bagarres peuvent venir d'autres conflits, d'embrouilles, mais pas forcément des équipes de foot. Même en étant un peu sensé, ça sert à rien de se battre pour des clubs rivaux.
3: Reportage de Manila Likodja. Et en volley, l'équipe de France jouera demain contre la Finlande en demi-finale de l'Euro. Les Finlandais qui ont créé la surprise hier en battant l'Italie, double championne du monde en titre. Belle journée à tous.
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2: Et une atmosphère de plus en plus douce, nouvelle journée calme sur la Manche en ce jeudi. Un soleil qui peut en revanche être un peu plus voilé, mais dans l'ensemble la journée reste agréable. Le vent est assez faible, les variables en direction et des températures de 24 à 27 degrés en maximale cet après-midi. On pourrait même grimper jusqu'à 29 degrés sur le sud Manche. En ce moment, le thermomètre indique 14 degrés à Cherbourg, 11 à Coutances, 13 à Granville, 16 degrés sur Saint-Valaouc et Beaumoac.
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0: sur de grands classiques rock pour entamer la journée sur Radio FM. Les Britanniques de Dire Straits, c'est leur Walk of Life tiré du légendaire Brothers in Arms de 85. On arrive à 8h12 et chaque matin à 7h06, Guillaume Barré nous rejoint pour nous conter quelques histoires de sportives et de sportifs.
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2: Julien Guérino est notre invité. Il est l'auteur de l'ouvrage « L'équipe de France de basket, 100 ans d'histoire, 1926-2026 ». Il nous raconte ses choix éditoriaux et notamment en ce qui concerne les grandes figures de la grosse balle orange française.
3: Ouais, bah le choix que j'ai fait, c'était de faire les portraits de 30 joueurs que j'estime étant les plus marquants de l'histoire. Alors c'est toujours sujet à débat, mais en tout cas j'en ai choisi 30. Donc en plus de l'année par année, et en plus de centaines d'anecdotes qui sont racontées un peu à part des années traditionnelles, il y a 30 portraits de joueurs et puis le portrait des 14 entraîneurs qui ont dirigé l'équipe de France sur de longues périodes. Donc voilà, ça fait une cinquantaine de portraits en tout, plus une centaine d'anecdotes sur des petites histoires au sein de la grande histoire. C'était un peu le fil rouge de cet ouvrage.
2: Et puis aussi, c'est peut-être un ouvrage qui permettra à la jeune génération de bien comprendre qu'il n'y a pas que Wemby, hein, qui est né de cette équipe de France. Il y a eu aussi plein d'autres grands noms. C'est aussi pour vous le but d'avoir fait ce livre, c'est aussi de montrer voilà, qu'une équipe, ça a 100 ans, que ce n'est pas une équipe... voilà, on a l'impression que depuis quelques années, depuis quelques décennies, cette équipe de France a de bons résultats aussi au niveau international, mais que c'est une équipe qui s'est forgée au fur et à mesure des années.
3: Ouais, c'est toujours ce que lègue une génération à la suivante. Donc ça peut être une frustration et donc la suivante a la volonté d'effacer la frustration. Ça peut être des grands succès et donc la suivante a la volonté de poursuivre ces succès. Il y a que l'histoire qui explique ce qu'on devient derrière. Et ça m'avait marqué parce que parfois, quand on faisait des tournages avec les joueurs et qu'on faisait un peu des quiz historiques, on voit qu'ils n'ont pas non plus une immense culture historique de ceux qui les ont précédés. Donc oui, c'était ma petite pierre à l'édifice. Je me rappelle d'Evan Fournier qui une fois m'avait dit ah oui, je le connais, c'est le torchou chevelu. Donc le torchou chevelu, c'était le shooter avec des longs cheveux, c'était Hervé Dubuisson. Et voilà, le nom n'y était pas tout de suite revenu. Mais les joueurs, par contre, bon, pas forcément la culture, mais ils sont très demandeurs d'avoir des informations sur ceux qui les ont précédés. Et on a une tradition qui est la remise des maillots avant les matchs. Et en général, c'est toujours une figure marquante de l'équipe de France qui vient faire les remises de maillot. Et à chaque fois, à défaut de le connaître parfaitement, ils sont toujours surpris, par exemple, quand on leur présente quelqu'un qui a participé plusieurs fois aux Jeux Olympiques, qui a disputé des Coupes du Monde et qui a 70 ou 80 ans et qui vient les voir. Il y a un grand respect pour les anciens. Donc voilà, c'est une manière de faire un trait d'union entre le passé et le présent. Tous les joueurs ont reçu le livre en cadeau juste avant le match contre la Slovénie. Donc c'était un moment assez sympathique. Voilà.
2: Un grand merci à Julien Guérino pour sa disponibilité. Un superbe livre qu'on a eu plaisir de découvrir aussi grâce à lui. L'équipe de France de basket, 100 ans d'histoire, 1926-2026, à découvrir et en vente exclusive sur le web store de la Fédération Française de Basket. Quant à nous, demain, on troquera notre ballon de basketball pour celui de football. Mais ça, ce sera demain pour d'autres histoires d'un jour et toujours avec Mémoire Sport.

0: de Chris Debourg à Christéa pour arriver à 8h30. Et sur AGFM, place un nouveau point sur l'information de ce jeudi 24 septembre. C'est Alex Gauthier pour le rappel des titres.
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2: Bonjour à tous. À la une de l'actualité, des aides pour les gros rouleurs, oui, mais pas pour tous. Les transporteurs routiers dénoncent leur exclusion de ce soutien pour faire face à la hausse des prix à la pompe. Leur syndicat évoque de possibles actions de mobilisation la semaine prochaine. Une consultation est lancée auprès de leurs adhérents cette semaine. Le gouvernement a étendu son dispositif à 5 500 000 conducteurs contre 3 millions auparavant, à un montant de 100 euros jusqu'à la fin de l'année. L'augmentation des prix des carburants, ça sera l'un des thèmes abordés ce soir par Emmanuel Macron. Le chef de l'État est interviewé sur TF1 et France 2 à partir de 20h. Il sera aussi interrogé sur les tensions internationales et les guerres au Moyen-Orient et en Ukraine. Une enquête ouverte après des messages haineux visant Teddy Riner. Et le parquet de Paris vise des faits d'injures publiques racistes et de cyberharcèlement. Le judoka avait récemment exprimé son inquiétude face à la montée de l'extrême droite. L'enquête est confiée à l'Office central de lutte contre les crimes de haine. Et en football, deux matchs de suspension ferme pour Paris Brunner. Après sa célébration polémique à Strasbourg, le joueur de Monaco avait mimé un geste de couteau coupant une gorge après avoir marqué le 12 septembre. La commission de discipline de la LFP lui ajoute deux matchs avec sursis. Il va donc manquer les matchs contre Toulouse et Lorient en Ligue 1.
0: Et l'actualité dans la Manche, une circulation perturbée hier après-midi sur la 84 en cause d'un accident entre deux poids lourds qui a provoqué la fermeture d'une partie de l'autoroute près de Villedieu-les-Poêles. Un homme de 23 ans a été légèrement blessé, transporté au centre hospitalier d'Avranches. Les deux occupants de l'autre camion sont indemnes. 20 sapeurs-pompiers ont été mobilisés. Une trentaine de policiers se sont rassemblés ce mercredi devant le commissariat de Saint-Lô. Ils dénoncent notamment une hausse de la rémunération des commissaires. Les policiers réclament aussi davantage de moyens et de meilleures conditions de travail, dénonçant des difficultés matérielles et un manque d'équipement dans plusieurs services du département. Appel à la vigilance à Tribeou, près de 40 ans après plusieurs signalements de vols et de cambriolages. La mairie invite les habitants à bien sécuriser leur logement, dépendance et véhicules, même lors d'absences de courte durée. La commune recommande également de ne pas laisser d'objets de valeur dans les voitures et de signaler aux forces de l'ordre tout véhicule ou comportement suspect. Un voilier en difficulté assisté hier au large de Saint-Vallat-Hougue. Le bateau de 7 mètres avec deux personnes à bord a été victime d'une panne moteur vers 10h45 à environ 2 km du port. Le Croche de Bourg a mobilisé la SNSM qui a pris le voilier en remorque. Il a ensuite été ramené au port avec la marée. Et puis la fréquentation continue de progresser sur le réseau Cap-Cotentin. Entre mars et août, elle a augmenté de 16% sur les lignes interurbaines et de 8% sur le réseau urbain. Les vélos en libre-service connaissent eux aussi une forte hausse. Le nombre de trajets est passé de 39 000 à 209 000 en un an. Pour l'agglomération, cette progression s'explique à la fois par le prix élevé des carburants et par le renforcement de l'offre avec davantage de lignes de fréquence et de stations de vélos.
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0: 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Et les prévisions dans la Manche, douceur printanière pour ce jeudi avec une matinée fraîche sous un ciel plus ou moins voilé. L'après-midi est agréable et chaud pour la saison. Le vent reste faible et des températures de 12 à 15 degrés ce matin. Et ensuite, le mercure va grimper. On pourrait atteindre 27 degrés sur le centre Manche cet après-midi, voire même 29 degrés dans le Mortainais et autour de 22 à 26 degrés sur la presqu'île du Cotentin.
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0: rock'n'roll en version live avec ce Igiaphone de téléphone, 8h46 en ce jeudi. Et sur AGFM, c'est le retour de nos rendez-vous consacrés à la prévention et au secours. Et pour ce nouveau sujet, on va prendre la direction des bassins et des lieux de baignade, puisqu'on va parler du BNSSA, le Brevet National de Sécurité et de Sauvetage Aquatique, un diplôme qui permet de former celles et ceux chargés de surveiller les baignades, de prévenir les risques et bien sûr d'intervenir lorsqu'une personne se trouve en difficulté dans l'eau. Alors concrètement, qui peut passer ce brevet? Quelle formation faut-il suivre? Et surtout, est-ce qu'il faut être un excellent nageur avant de se lancer? On en parle avec Frédéric Duchemin. Bonjour Frédéric.
1: Bonjour Manu, bonjour auditeurs d'AGFM.
0: Alors mon intro était un peu longue, mais pour commencer...
1: Mais de qualité.
0: Qu'est-ce que le BNSSA, à quoi permet, et à quoi permet-il donc d'accéder une fois qu'on l'a obtenu?
1: Alors on va d'abord reconstitutionnaliser un petit peu le BNSSA, comment ça se passe sur la pointe de l'Agde. On est sur une convention un peu tripartite, puisqu'on utilise les créneaux de Agde Natation, donc on est partenaire à Agde Natation. La Société Nationale de Sauvetage en Mer, puisqu'il n'y a pas de centre de formation dans le Nord-Cotentin. Donc on est dans le cadre de cette convention, Agde Natation, Société Nationale de Sauvetage en Mer et Union départementale des sapeurs-pompiers de la Manche, pour pouvoir proposer ces formations aux personnes de la pointe de la Hague.
0: Dans la Hague, ces formations, ça s'étale sur toute une année?
1: Oui, ça commence à partir du mois de septembre. On a commencé à partir du mois de septembre là, jusqu'au mois de juin où on va former nos nageurs dans différents domaines.
0: Alors bien sûr, on peut toujours vous rejoindre là, actuellement pour cette formation qui a déjà commencé au mois de septembre donc au Centre Aquatique Océalis. Alors le BNSSA, donc je reprends ma question, on peut rappeler, ça permet d'accéder à quoi une fois obtenu?
1: Alors le BNSSA va disparaître à partir du 1er octobre au profit du SSA qui a été évoqué dans l'excellente introduction de tout à l'heure. En fait, on va upgrader cette formation BNSSA. Avec la formation BNSSA, on pouvait pratiquement tout surveiller tout le temps sans aucune compétence supplémentaire. Par exemple, quelqu'un pouvait très bien surveiller une piscine et ne pas avoir d'informations sur le cycle de l'eau, c'est-à-dire comment est retraitée l'eau, comment assurer la surveillance d'un bassin, parce que quand vous assurez la surveillance d'un bassin, il y a des angles morts, avec l'eau, le soleil, etc., il y a des positionnements adaptés. Toutes ces formations n'étaient pas intégrées dans la formation BNSSA. Donc, ce qui présentait quand même un risque pour la personne qu'on allait mettre au bord du bassin. Et puis aussi, par exemple, l'accueil de la clientèle, le renseignement, etc. Tout un tas de choses qui n'étaient pas prises en compte. Aujourd'hui, avec le SSA, cette formation, va avoir toutes ces compétences-là à obtenir en fonction du différent niveau et de ce que l'on veut surveiller.
0: Donc ce BNSSA qui va devenir donc ce SSA, donc surveillant sauveteur aquatique à partir du 1er octobre. Alors juste comme ça, pour quelqu'un qui possède déjà un BNSSA, est-ce que c'est la conséquence de cette réforme?
1: Alors la conséquence, elle est que la personne, comme elle a déjà acquis quelque chose, elle va le garder à condition de faire une remise à niveau dans certains domaines. Elle va avoir une formation complémentaire SSA qui va être obligatoire, puisque maintenant le recyclage du BNSSA n'a pas lieu tous les 5 ans. Mais comme ça devient SSA, il aura lieu tous les ans. Donc quelqu'un qui a son BNSSA devra recycler son SSA à condition qu'il obtienne l'équivalence. Son BNSSA en SSA à condition qu'il obtienne l'équivalence une fois tous les ans. Il faut absolument que pour pouvoir obtenir le SSA, il y a ce stage de remise à niveau. Et il faut que la personne passe le PSE2, le premier secours en équipe de niveau 2, qui est une formation d'environ une petite trentaine d'heures et qui est organisée par exemple, nous, l'Union départementale, on va l'organiser au profit de nos SSA de cette année, sur la première semaine des vacances d'avril.
0: Donc on a compris, donc ce SSA est finalement un BNSSA plus poussé. À qui s'adresse cette formation?
1: Alors à toute personne qui forcément a des appétences pour le milieu aquatique, mais on n'est pas obligé d'être un excellent nageur, puisqu'en fait l'objectif à nous, c'est de donner la chance à toute personne qui veut passer son SSA. La différence entre le SSA et le BNSSA, c'est qu'avec le BNSSA, il n'y avait pas de test de présélection. Aujourd'hui, pour pouvoir rentrer en formation SSA, il y a un test de présélection. Si la personne ne réussit pas le test de présélection, ça n'empêche pas qu'on peut la prendre quand même en formation de façon à l'aider et à l'accompagner pour pouvoir réussir ce test. Et une fois que ce test sera réussi, on pourra la prendre en formation SSA. Donc toute personne qui a la volonté, qui a quand même, je le disais tout à l'heure, de l'appétence avec le milieu aquatique, a la possibilité de passer son SSA sans aucune difficulté.
0: Et une fois le diplôme obtenu, on est tout de suite opérationnel, tout de suite dans le bain, sans vouloir faire de mauvais jeu de mots.
1: Très joli jeu de mots, Maître Capello. Comment je voulais dire... Oui, alors après, il y a le SSA, il y a le SSA au intérieur, qui permet de surveiller les lacs, Et il y a le CESA littoral qui permet de surveiller la mer et les plages, mais en fonction, et comme on l'a évoqué tout à l'heure, de ce que l'on va vouloir surveiller, il va y avoir des modules complémentaires à passer. Par exemple, quelqu'un qui va passer son SSA avec l'Union départementale, la piscine Océalis, enfin, Algues Natation et la SNSM devra faire la semaine complète du mois d'avril pour être formé sur la partie littorale qui demande des compétences forcément supplémentaires puisque une eau de piscine, c'est pas une eau de mer.
2: Donc il y a de véritables débouchés professionnels pour ce SSA, notamment donc avec les besoins de surveillance pendant la saison estivale. Est-ce qu'on manque aujourd'hui encore de personnes formées ?
1: Complètement. Cet été, il y a eu un gros manque pour surveiller. Alors déjà les piscines municipales, enfin publiques, où il y a des manques importants. En fait, ce qui se passe, c'est que les gens qui ont passé leur bénéfice SSA l'année dernière, quand on parlait de SSA cette année, les jeunes, par exemple, pouvaient surveiller les plages en juillet. Mais en août, ceux qui partent à la fac recommencent la fac quelquefois mi-août ou alors troisième semaine d'août, ce qui fait qu'ils peuvent pas s'engager à surveiller un mois. Et là, ça pose un vrai problème. Donc, on incite les gens à passer leur SSA, qui peut forcément amener un petit job, qui peut. Alors, effectivement, la formation coûte de l'argent, mais lorsqu'on travaille deux mois, on rentabilise forcément ça. Et pour quelqu'un qui part à la fac avec le SSA, il y a possibilité de surveiller les piscines sur la base de Caen. Il y a une piscine à la fac. Ou alors revenir le week-end pour surveiller les piscines du Nord-Cotentin. Et ça permet de mettre un petit peu d'argent dans son escarcelle.
2: Alors, on rappelle que dans la Hague, ça se passe au centre aquatique Océalis donc de Beaumont, c'est tous les mercredis. La formation a déjà débuté, mais il est encore possible de venir s'essayer, s'inscrire peut-être. Donc, tous les mercredis.
1: Tous les mercredis, donc à partir de 18h45, dans le hall de la piscine Océalis. Dans un premier temps, pour éventuellement prendre des renseignements. Après, il y a possibilité d'aller voir sur le site de la Hague pour obtenir les différents contacts pour pouvoir s'inscrire à cette formation.
2: Et justement, pour un mot de la fin, que diriez-vous à un jeune qui peut se dire, en écoutant notre interview, pourquoi pas moi ?
1: Eh bien, il faut absolument, même si c'est au départ par curiosité, venir voir et à l'impossible, nul n'est tenu. Et je pense que s'il y a la volonté de vouloir réussir, normalement, ça ne posera pas de difficultés.
2: Eh bien, merci à beaucoup, Frédéric Duchemin, donc, pour toutes ces explications.
1: Au revoir aux auditeurs d'AG FM et bonne journée à vous.
2: Et pour celles et ceux qui souhaiteraient se lancer donc dans ce SSA, donc le conseil est donc de se renseigner dès maintenant avec donc sur les prochaines formations proposées localement et donc notamment auprès du centre aquatique Océalis de Beaumont. Au revoir.

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2: Bonjour à tous, à la une de l'actualité, les salariés de SFR appelés à faire grève cet après-midi, 4 mois après l'accord de vente de l'opérateur à ses concurrents pour plus de 20 milliards d'euros. Les syndicats réclament des garanties sur l'emploi, ils dénoncent des incertitudes sur l'avenir de certains sites et boutiques. Comment les jeunes de 18-30 ans voient l'avenir? C'est la question que pose Marlène Leguet et son étude intitulée Demain. Avec son équipe, il parcourt la France depuis plus de 5 ans à la rencontre des jeunes adultes, argent, travail et même politique. Ils répondent sans filtre et d'après Marlène Leguet, ils sont plutôt inquiets.
3: Finalement, on a quand même une jeunesse qui est assez anxieuse par rapport au futur. On voit que pour une partie d'entre elles, il y a des choix sécuritaires. Ça va être un retour vers le CDI, trouver des leviers pour gagner plus. Ils arrivent face à leur manager en ayant le sentiment de savoir et finalement, on tombe sur une logique d'opinion. Et ça, ça va complexifier la relation en entreprise, par exemple. Aujourd'hui, je crois que cette jeunesse, elle a besoin de cadre. Ça peut sembler surprenant par rapport à ce qu'on a l'habitude d'entendre. Et aujourd'hui, avec la multiplication des informations, c'est plus forcément à qui faire confiance et par où commencer.
2: Des propos recueillis par Virginie Quiénon. Emmanuel Macron interviewé ce soir sur TF1 et France 2 à 20h. Le chef de l'État sera interrogé sur les tensions géopolitiques et leurs conséquences, notamment sur la hausse des prix des carburants. De son côté, le Premier ministre Sébastien Lecornu va réunir lundi prochain plusieurs ministres sur l'approvisionnement en carburant et les mesures d'accompagnement. Exclu du dispositif d'aide mis en place par le gouvernement pour les gros rouleurs, les transporteurs routiers menacent de se mobiliser la semaine prochaine. Une consultation est lancée auprès de leurs adhérents. Le reste à charge du CPF pourrait fortement augmenter. Le gouvernement prévoit une participation pouvant atteindre 350 euros pour les salariés qui choisissent une formation jugée non prioritaire sans cofinancement. Les formations prioritaires resteraient à 150 euros pour les actifs, tandis que certains demandeurs d'emploi pourraient être exonérés. La mesure doit encore être fixée par décret. On passe au sport avec du football. Ibrahima Konaté ne disputera pas le prochain match des Bleus face à la Turquie. Le défenseur a ressenti une douleur au genou droit à l'entraînement. Les examens ont révélé une légère entorse. Il quitte donc le rassemblement. Leny Yoro est appelé pour le remplacer. C'est sa première convocation. Turquie-France, c'est demain soir à 20h45. Et les Bleus qui pourraient s'inspirer des féminines de Lyon, elles ont parfaitement lancé leur campagne en Ligue des Champions hier soir. Après une victoire 8-0 sur le terrain du Servette en Suisse. Prochain rendez-vous européen, mercredi prochain avec la réception de Chelsea. Voilà pour l'actualité, passez une belle matinée.
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5: Et dans une atmosphère douce, nouvelle journée calme sur la Manche en ce jeudi. Un soleil qui peut être en revanche un peu plus voilé, mais dans l'ensemble, la journée reste très agréable sous un vent assez faible, variable en direction et des températures qui vont grimper jusqu'à 24 à 27 degrés en maximale, voire même 29 degrés sur le sud Manche. En ce moment, le thermomètre indique 15 degrés à Cherbourg, 13 à Coutances, 14 à Granville, 16 degrés pour Saint-Vaast.

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1: Et dans l'info locale, retour à la normale attendu sur les rails normands pour ce jeudi. Hier, plusieurs cheminots ont exercé leur droit de retrait, perturbant la circulation. Ces derniers réclament notamment une vérification renforcée de l'état du réseau après la découverte d'une éclisse cassée entre Coutances et Foligny. De son côté, SNCF Réseau affirme que la sécurité des circulations n'était pas engagée et indique que les voies sont régulièrement surveillées. Une nouvelle réunion avec les organisations syndicales est prévue aujourd'hui, cette fois au niveau national. Circulation perturbée hier après-midi sur la 84, en cause un accident entre deux poids lourds qui a provoqué la fermeture d'une partie de l'autoroute près de Villedieu-les-Poêles. Un homme de 23 ans a été légèrement blessé et transporté au centre hospitalier d'Avranches. Les deux occupants de l'autre camion sont indemnes. 20 sapeurs-pompiers ont été mobilisés. Cette personne jugée à Cherbourg pour un vaste trafic de tabac entre le Luxembourg et la Manche. Les prévenus âgés de 21 à 62 ans sont notamment poursuivis pour importation, transport et vente de tabac en contrebande. Selon l'enquête, le trafic aurait porté sur plus de 4 tonnes de tabac entre septembre 2024 et décembre 2025. Le parquet a requis des peines allant de 6 à 30 mois de prison. Le jugement sera rendu le 10 novembre. Un voilier en difficulté assisté hier au large de Saint-Val-à-Hougues. Le bateau de 7 mètres avec deux personnes à bord a été victime d'une panne moteur vers 10h45 à environ 2 km du port. Le Croche de Bourg a mobilisé la SNSM qui a pris le voilier en remorque. Il a ensuite été ramené au port avec la marée. Et puis un appel à la vigilance à Tribeouf, près de 40 ans après plusieurs signalements de vols et cambriolages. La mairie invite les habitants à bien sécuriser leur logement, dépendances et véhicules, même lors d'absences de courte durée. La commune recommande également de ne pas laisser d'objets de valeur dans les voitures et de signaler aux forces de l'ordre tout véhicule ou comportement suspect.
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2: Bonjour à tous, à la une de l'actualité, les salariés de SFR appelés à faire grève cet après-midi, 4 mois après l'accord de vente de l'opérateur à ses concurrents pour plus de 20 milliards d'euros. Les syndicats réclament des garanties sur l'emploi, ils dénoncent des incertitudes sur l'avenir de certains sites et boutiques. Comment les jeunes de 18-30 ans voient l'avenir? C'est la question que pose Marlène Leguet et son étude intitulée Demain. Avec son équipe, il parcourt la France depuis plus de 5 ans à la rencontre des jeunes adultes. Argent, travail et même politique. Ils répondent sans filtre et d'après Marlène Leguet, ils sont plutôt inquiets.
3: Finalement, on a quand même une jeunesse qui est assez anxieuse par rapport au futur. On voit pour une partie d'entre elles, il y a des choix sécuritaires. Ça va être un retour vers le CDI, trouver des leviers pour gagner plus. Ils arrivent face à leur manager en ayant le sentiment de savoir et finalement, on tombe sur une logique d'opinion. Et ça, ça va complexifier la relation en entreprise, par exemple. Aujourd'hui, je crois que cette jeunesse, elle a besoin de cadre. Ça peut sembler surprenant par rapport à ce qu'on a l'habitude d'entendre. Et aujourd'hui, avec la multiplication des informations, c'est plus forcément à qui faire confiance et par où commencer.
2: Des propos recueillis par Virginie Quiénon. Emmanuel Macron interviewé ce soir sur TF1 et France 2 à 20h. Le chef de l'État sera interrogé sur les tensions géopolitiques et leurs conséquences, notamment sur la hausse des prix des carburants. De son côté, le Premier ministre Sébastien Lecornu va réunir lundi prochain plusieurs ministres sur l'approvisionnement en carburant et les mesures d'accompagnement. Exclu du dispositif d'aide mis en place par le gouvernement pour les gros rouleurs, les transporteurs routiers menacent de se mobiliser la semaine prochaine. Une consultation est lancée auprès de leurs adhérents. Le reste à charge du CPF pourrait fortement augmenter. Le gouvernement prévoit une participation pouvant atteindre 350 euros pour les salariés qui choisissent une formation jugée non prioritaire sans cofinancement. Les formations prioritaires resteraient à 150 euros pour les actifs, tandis que certains demandeurs d'emploi pourraient être exonérés. La mesure doit encore être fixée par décret. On passe au sport avec du football. Ibrahima Konaté ne disputera pas le prochain match des Bleus face à la Turquie. Le défenseur a ressenti une douleur au genou droit à l'entraînement. Les examens ont révélé une légère entorse. Il quitte donc le rassemblement. Leny Yoro est appelé pour le remplacer. C'est sa première convocation. Turquie-France, c'est demain soir à 20h45. Et les Bleus qui pourraient s'inspirer des féminines de Lyon, elles ont parfaitement lancé leur campagne en Ligue des Champions hier soir. Après une victoire 8-0 sur le terrain du Servette en Suisse. Prochain rendez-vous européen, mercredi prochain avec la réception de Chelsea. Voilà pour l'actualité, passez une belle matinée.
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5: Et les prévisions dans la Manche, douceur printanière pour ce jeudi après une matinée fraîche sous un ciel plus ou moins voilé. L'après-midi est agréable et chaud pour la saison. Le vent, il est faible et au meilleur de la journée, le mercure va grimper jusqu'à 29 degrés en baie du Mont-Saint-Michel, 27 à Saint-Lô, 26 à Cherbourg, 25 pour Carentan, 24 degrés sur les Pieux, 22 degrés dans

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1: Et l'actualité dans la Manche, une circulation perturbée hier après-midi sur la 84 en cause un accident entre deux poids lourds qui a provoqué la fermeture d'une partie de l'autoroute près de Villedieu-les-Poêles. Un homme de 23 ans a été légèrement blessé et transporté au centre hospitalier d'Avranches. Les deux occupants de l'autre camion sont indemnes. 20 sapeurs-pompiers ont été mobilisés. Une trentaine de policiers se sont rassemblés ce mercredi devant le commissariat de Saint-Lô. Ils dénoncent notamment une hausse de la rémunération des commissaires. Les policiers réclament aussi davantage de moyens et de meilleures conditions de travail, dénonçant des difficultés matérielles et un manque d'équipement dans plusieurs services du département. Appel à la vigilance à Tribeou près de 40 ans après plusieurs signalements de vols et de cambriolages. La mairie invite les habitants à bien sécuriser leur logement, dépendance et véhicules, même lors d'absences de courte durée. La commune recommande également de ne pas laisser d'objets de valeur dans les voitures et de signaler aux forces de l'ordre tout véhicule ou comportement suspect. Un voilier en difficulté assisté hier au large de Saint-Vallat-Hougues. Le bateau de 7 mètres avec deux personnes à bord a été victime d'une panne moteur vers 10h45 à environ 2 km du port. Le Croche-de-Bourg a mobilisé la SNSM qui a pris le voilier en remorque. Il a ensuite été ramené au port avec la marée. Et puis la fréquentation continue de progresser sur le réseau Cap-Cotentin. Entre mars et août, elle a augmenté de 16% sur les lignes interurbaines et de 8% sur le réseau urbain. Les vélos en libre-service connaissent eux aussi une forte hausse. Le nombre de trajets est passé de 39 000 à 209 000 en un an. Pour l'agglomération, cette progression s'explique à la fois par le prix élevé des carburants et par le renforcement de l'offre avec davantage de lignes de fréquence et de stations de vélos.
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2: Et retrouvons Alex Gauthier.
3: Bonjour à tous. À la une de l'actualité, le moral des ménages français stable ce mois-ci. Selon l'INSEE, dans son enquête mensuelle, il reste bas globalement. L'indicateur de confiance sur la vie économique s'établit à 86, assez loin de la moyenne longue période de 100. Un moral touché par la hausse des prix à la pompe, les transporteurs routiers menacent de se mobiliser la semaine prochaine et dénoncent leur exclusion du dispositif d'aide mis en place par le gouvernement. Un soutien étendu à 5 500 000 conducteurs contre 3 millions auparavant, à un montant de 100 euros jusqu'à la fin de l'année. A noter, le prix moyen du diesel atteint un niveau historique dans l'Union européenne, 2,23 euros le litre contre 2,16 euros une semaine auparavant. Emmanuel Macron interviewé ce soir sur TF1 et France 2 à 20h. Le chef de l'État sera interrogé sur les tensions géopolitiques et leurs conséquences, notamment sur la hausse des prix des carburants. La prime d'activité pourrait être gelée l'an prochain, annonce du ministre du Travail, Jean-Pierre Farandou. Il évoque une variable d'ajustement pour participer à l'effort budgétaire. Le gouvernement n'a pas encore précisé si le gel serait total ou partiel. Une prime versée à plus de 4 500 000 allocataires. Les salariés de SFR appelés à faire grève cet après-midi, 4 mois après l'accord de vente de l'opérateur à ses concurrents pour plus de 20 milliards d'euros. Les syndicats réclament des garanties sur l'emploi. Ils dénoncent des incertitudes sur l'avenir de certains sites et boutiques. Également dans l'actualité, des collèges un peu partout en France interdisent depuis la rentrée les maillots de football. Une décision après plusieurs altercations entre élèves, supporters de clubs rivaux, une mesure qui divise. Nous avons demandé à des jeunes ce qu'ils en pensent.
4: Personnellement, je suis plus contre parce que je vois pas un peu le rapport avec les conflits. Parce que du coup, c'est chacun fait ce qu'il veut, chacun choisit les petits qu'il veut. Mais après, c'est vrai que de temps en temps, il peut y avoir des tensions ou même des moqueries en fonction de l'équipe que tu choisis. Et voilà.
5: Juste 100 mètres de maillot, si tu dis pour quelle équipe tu supportes, il peut déjà avoir des conflits. Mais si tu portes un maillot, ça change rien.
6: Et j'ai déjà vu des bagarres, mais pas pour les maillots, juste pour l'équipe où elle a fait un match, mais elle a perdu.
7: Les bagarres peuvent venir d'autres conflits, d'embrouilles, mais pas forcément des équipes de foot. Même en étant un peu sensé, ça sert à rien de se battre pour des clubs rivaux.
3: Reportage de Manil Alikodja. Et en football, Leny Yoro va découvrir l'équipe de France. Le défenseur est appelé pour la première fois par les Bleus. Il remplace Ibrahima Konaté, forfait pour le match face à la Turquie demain soir. Le joueur a quitté le rassemblement après une blessure au genou. Voilà pour l'actualité. Belle journée à tous.
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2: Et les prévisions dans la Manche, douceur printanière pour ce jeudi, après une matinée fraîche, sous un ciel plus ou moins voilé. L'après-midi est agréable et chaud pour la saison. Le vent, il est faible et au meilleur de la journée, donc le mercure va grimper jusqu'à 29 degrés en baie du Mont-Saint-Michel, 27 à Saint-Lô, 26 à Cherbourg, 25 à Carentan, 24 degrés sur les Pieux et 22 degrés dans la Hague. Le temps pour demain, vendredi, les conditions anticycloniques vont se maintenir et c'est donc une nouvelle belle journée ensoleillée et chaude qui nous attend, comptez 13 à 16 degrés au réveil et jusqu'à 25 à 30 degrés en maximale l'après-midi.
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2: Et de retour pour cette fin de matinée. Sur AGFM, je vous accompagne jusqu'à 13h. Pour occuper le prochain quart d'heure, on prend rendez-vous avec la chronique La Grande Bleue. Nouvel épisode de la série proposée par Sébastien Chevaux et consacré au grand large. Et puis côté rock, on vous a prévu du Elton John. Et juste après ce Sympathy for the Devil, voici les Rolling Stones.

0: High Time avec Nickelback à 11h15 sur IDFM et on met le cap vers le grand large. Voici la chronique La Grande Bleue. Sébastien Chauveau nous propose une nouvelle escale au cœur des enjeux marins.
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2: Nous avons déjà évoqué dans cette émission les bénéfices de la mer sur notre alimentation. Il faut savoir qu'elle soigne aussi. Nos océans renferment pléthore de plantes et d'animaux marins qui entrent dans de multiples spécialités pharmaceutiques. Les recherches vont bon train dans le domaine. Des études sont menées pour développer de nouveaux procédés, comme l'emploi des étoiles de mer pour soigner le cancer, des méduses en écran solaire, du corail en traitement de l'ostéoporose. La mer comme remède, c'est le thème de ce nouvel épisode de La Grande Bleue. Il n'y a pas si longtemps que l'on exploite le potentiel thérapeutique de la mer. Les spécialistes estiment à quelques dizaines d'années en arrière le moment où l'on a commencé à s'intéresser aux pouvoirs médicaux des océans. Nous sommes précisément au siècle dernier. Le biologiste et physiologiste français René Quinton découvre les vertus de l'eau de mer. Il la rend consommable et injectable. Avant lui, à l'époque antique déjà, les médecins encouragent leurs patients à utiliser l'eau de mer pour venir à bout de leurs maux de dos et de leurs douleurs articulaires. Jusqu'à ce que, au Moyen Âge, on considère l'eau de mer comme porteuse de maladies. Il faut attendre Ambroise Paré pour que l'eau de mer soit à nouveau considérée, voire utilisée pour soigner certaines gales. Nous sommes au XVIe siècle. Avec René Quinton, tous les espoirs sont permis. Il observe que la constitution de l'eau de mer est la même que celle de notre intérieur. Seul diffère le taux de sodium. Celui de l'eau de mer est de 33 grammes de sel par litre, celui de notre sang de 9 grammes par litre. L'eau de mer renferme également de multiples éléments utiles à notre organisme. C'est le cas des chlorures, sulfates et autres bicarbonates, ou encore du magnésium, du calcium et du potassium. Elle permet de retrouver un équilibre acido-basique. Elle a une bonne radioactivité. Une radioactivité qui est régénératrice de nos mécanismes cellulaires. Fort de ces observations, le chercheur met au point un système de dilution et de traitement pour que l'eau de mer conserve ses propriétés bienfaisantes. Il en résulte un liquide qu'il qualifie de plasma marin, par analogie au plasma sanguin. C'est dans le plasma que baignent nos globules et nos plaquettes. L'eau de mer a la même constitution physiologique que le plasma. Ce sont les chiens qui ont le privilège de recevoir les premières injections de la solution de René Quinton. On la trouve aujourd'hui sous diverses appellations. Le physiologiste ne découvre pas que le plasma. C'est lui qui est à l'origine des premiers centres de soins marins. Ils sont d'abord ouverts aux enfants. À l'époque, leur mortalité est importante. Puis ces établissements s'ouvrent aux adultes. Il faut soigner tout le monde à pas cher. Le plasma du biologiste est bon marché. Les résultats sont intéressants, éloquents disent certains. À tel point que plusieurs dispensaires marins sont créés en France et en Suisse. Des protocoles stricts de soins sont établis. Ils reposent essentiellement sur des injections. Les doses de plasma marin varient selon les pathologies. René Quinton est encore l'auteur du seul livre de référence sur les propriétés de l'eau de mer. On n'injecte plus aujourd'hui l'eau de mer, mais on s'en sert toujours pour soigner. On la trouve en ampoule, en spray à pulvériser, en bouteille pour boire, en gélule et en capsule au travers de différentes spécialités. Par définition, l'eau de mer est biologique et naturelle. Par définition seulement, elle est bien naturelle puisqu'elle provient de la nature, mais pour ce qui est de son aspect biologique, il est permis de s'interroger au regard de tout ce que l'on retrouve comme polluants chimiques dans les océans. Toujours est-il que les mêmes océans sont mis en avant dès que l'on parle de traitement. Que ce soit pour les rhumatismes, les difficultés respiratoires, les problèmes de peau, la mer et ce qu'elle contient sont souvent avancés parmi les remèdes. Il semble que, par exemple, l'environnement maritime soit propice à la relaxation. Le fait d'écouter les vagues, de regarder la plage, de respirer l'air marin durant une heure suffit, a priori, à s'endormir paisiblement. Ces effets sont donc intéressants pour les personnes qui souffrent de troubles nerveux ou qui souhaitent juste se détendre. Dans un cas, on peut diminuer la prise de médicaments. Dans l'autre, on peut la réduire. Il n'est pas rare non plus que l'on fasse appel aux vertus de la mer pour cicatriser les plaies. Il ne s'agit pas ici de l'eau de mer que l'on prend sur la plage. Celle-ci est à proscrire car elle n'est pas traitée pour être utilisée à des fins médicales. L'eau de la plage peut nuire à la cicatrisation car elle est chargée en sel et en bactéries. Or, le sel a tendance à décaper, donc à creuser les plaies, et les bactéries à les infecter. Pour soigner les plaies avec de l'eau de mer, il faut utiliser des solutions qui sont prévues à cet effet, notamment de l'eau de mer naturelle reconditionnée. Celle-ci est prélevée au large, à une profondeur suffisante pour ne pas être altérée par la lumière et être débarrassée de ses impuretés. Elle garde ainsi toutes ses propriétés. L'eau de mer peut traiter la peau. Certaines études font état des vertus des océans pour soigner la dermite séborréique, le psoriasis et la dermatite atopique. Là encore, c'est d'eau de mer médicale dont il s'agit. Sans parler des maladies, se baigner dans la

dépourvu. C'est pour cela qu'il est excellent pour la santé. C'est un bol d'énergie qui purifie l'organisme. L'air marin est en fait soumis à une forte pression atmosphérique. C'est ce qui fait qu'il est naturellement très enrichi en oxygène et en ions négatifs. Au dire des observateurs, il en contient 6 fois plus que l'air des villes des terres. Les ions sont des particules fines qui proviennent des algues et de l'eau. À la différence des particules qui font parler d'elles lors des pollutions automobiles et industrielles, celles de l'air marin sont bénéfiques pour notre corps. Elles lui permettent de mieux résister aux agressions quotidiennes. Dès que l'on parle de la mer et qu'on l'associe aux soins, on a à l'esprit les cures de thalassothérapie et à l'image les sportifs qui marchent dans l'eau et se font masser. Ce n'est pas faux. Nul besoin de passer par ces établissements pour profiter des bienfaits des océans. Un simple bain de mer suffit à se relaxer et à se détendre les muscles. Mais on ne parle pas de soins dans ce cas, simplement de bien-être. L'eau de mer a 1000 vertus, à condition de savoir en profiter. Nous avons parlé de ses effets respiratoires et cicatrisants. L'appareil locomoteur n'échappe pas à la magie maritime. Faire trempette ne suffit pas. Pour que le recours à l'eau de mer s'inscrive dans un objectif thérapeutique, il faut suivre des programmes et des protocoles précis. La thalassothérapie, ce sont justement les soins par l'eau de mer. En la matière, les idées autant que les promesses peuvent séduire. Elles sont justifiées parfois. Elles sont mensongères de temps en temps. Elles sont enjolivées souvent. Autant le dire tout de suite, l'eau de mer est une aide non négligeable. Mais elle ne remplace pas les prescriptions médicales. En réalité, sous le vocable de thalassothérapie se cachent plusieurs types de soins aquatiques. Il y a la balnéothérapie. C'est le traitement par les bains. Elle se fait dans l'eau douce. Et il y a la bien connue thalassothérapie. C'est le soin par l'eau de mer. L'ensemble de ces thérapeutiques est qualifié d'hydrothérapie. L'intérêt de l'eau salée réside dans sa portance. Elle est meilleure que celle de l'eau de source. C'est la raison pour laquelle elle est plébiscitée pour les soins à visée rhumatologique. Il est plus facile de mobiliser un genou, une cheville, un dos dans l'eau de mer que dans l'eau de source. Les sportifs ne s'y trompent pas. Ils sont nombreux à s'en remettre à la thalassothérapie pour récupérer de leurs efforts. Les médecins y voient aussi un intérêt. Ils prescrivent régulièrement à leurs patients des cures de thalassothérapie. Dans les années 1870, l'hydrothérapie est très courue comme moyen thérapeutique, particulièrement la thalassothérapie. Elle ne cesse de faire des émules jusqu'au milieu du XXe siècle, puis elle connaît un léger recul avant de renaître au début des années 1980. Elle fait aujourd'hui partie intégrante du dispositif médical français. Il faut s'entendre sur ce que l'on nomme soin. Le seul fait de marcher dans l'eau ne suffit pas pour guérir. Pour une raison simple, c'est que, pour être efficace, l'eau, comme les boues et les algues marines, doivent être au moins à 30 degrés pour que les oligo-éléments et les vitamines pénètrent correctement dans la peau et atteignent l'organisme. Les professionnels ont développé des dispositifs précis. On trouve dans certains établissements de thalassothérapie des tapis immergés et des piscines d'eau de mer. Les spécialistes ont aussi mis en place des protocoles dédiés à chaque pathologie. Ici, on prône les enveloppements. Là, on prescrit des massages. Ailleurs, on fait des inhalations. Ne se prévaut pas hydrothérapeute qui veut. Il faut y avoir été formé. Les soins doivent être encadrés. Il n'y a pas que l'air, l'eau et les algues marines qui peuvent soigner. Il y a tout ce que l'on peut retirer de la mer. Dans l'épisode consacré aux bienfaits des océans sur notre alimentation, nous avons évoqué tout ce que peuvent nous apporter les coquillages, les crustacés et les poissons, surtout les poissons gras. Ils sont bourrés d'antioxydants. Leur huile concentre tous les bons principes actifs. L'huile de poisson a entre autres comme propriété de réduire les risques cardiovasculaires car les antioxydants limitent la coagulation du sang. Ils agissent sur les taux de lipides sanguins et la pression artérielle. Cela permet à ceux qui sont rebutés par le poisson de le consommer et d'en bénéficier sur le plan de la santé. Plusieurs études attestent de l'utilité du poisson sur notre santé. Des scientifiques ont remarqué des taux d'infarctus du myocarde relativement bas chez les habitants du Groenland. Ces populations se nourrissent de beaucoup de poissons gras. D'autres études mettent en avant les effets anti-inflammatoires et dermatologiques de la consommation de produits de la mer. Pas que des poissons, des algues et de l'eau de mer aussi. Ils avancent que l'eczéma, la polyarthrite et la maladie de Crohn peuvent être soignés en mangeant des aliments marins. Les algues sont riches en fibres et en protéines. Elles sont riches en vitamine B12, vitamine qui risque de manquer aux personnes qui consomment pas ou peu d'aliments d'origine animale, comme les végétariens stricts.

Des recherches sont menées pour explorer les propriétés anticancéreuses des algues, plus exactement du nori. Il est riche en bêta-carotène. Le bêta-carotène est un précurseur de la vitamine A. Comme tous les antioxydants, il est susceptible de neutraliser les radicaux libres avant qu'ils ne provoquent des dégâts sur l'ADN des cellules. Les études sur les bienfaits de la consommation de nori s'orientent vers le pays du soleil levant. Les scientifiques remarquent un faible taux de cancer, mais aussi d'obésité chez les Japonais. Ces algues sont très employées dans la cuisine nippone. Les scientifiques pensent que c'est le nori qui stimule le métabolisme, car le processus métabolique est en partie contrôlé par les hormones sécrétées par la glande thyroïde. Une carence en iode peut être responsable d'une insuffisance thyroïdienne. C'est ce que l'on appelle une hypothyroïdie. Elle provoque une fatigue, une sécheresse de la peau, une prise de poids. Les discours sont alarmants concernant la consommation de sel. Il faut se rappeler qu'il est indispensable à l'organisme. Il régule l'équilibre des fluides corporels et le métabolisme. Il préserve l'élasticité des tissus. Il contribue au bon fonctionnement des muscles et des nerfs. C'est un astringent qui accélère la cicatrisation. Le sel de mer a donc, tout autant que l'eau, les algues et le poisson, ses intérêts. C'est un remède connu et utilisé depuis la nuit des temps. Jadis, on se baignait dans la mer morte pour soigner ses maladies de peau. Le sel de mer revitalise et dynamise. Il est employé pour soigner les douleurs rhumatismales, les courbatures et le mal de dos. On a tous vu quelqu'un se tremper le doigt dans l'eau salée pour soigner un panari ou le pied pour désenfler une cheville.

0: toujours été synonyme de bien-être. Les laboratoires pharmaceutiques et les centres de soins l'ont compris. Il n'est pas nécessaire de tomber dans leur filet pour profiter des bienfaits de la mer. Des promenades sur la plage, des bains dans l'océan, des repas d'huîtres, de poissons et d'algues sont, dans la majorité des cas, suffisants pour profiter des vertus du milieu maritime. C'est la fin de cet épisode. On se retrouve prochainement pour un nouveau numéro de La Grande Bleue.
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0: Bonne fin de matinée avec le rock français de Caroline. Et tout de suite, c'est le retour des infos d'Ag FM. C'est avec Alex Gauthier.
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2: Bonjour à tous. À la une de l'actualité, le moral des ménages français stable ce mois-ci. Selon l'INSEE, dans son enquête mensuelle, il reste bas globalement. L'indicateur de confiance sur la vie économique s'établit à 86, assez loin de la moyenne longue période de 100. Un moral touché par la hausse des prix à la pompe. Les transporteurs routiers menacent de se mobiliser la semaine prochaine et dénoncent leur exclusion du dispositif d'aide mis en place par le gouvernement. Un soutien étendu à 5 500 000 conducteurs contre 3 millions auparavant, à un montant de 100 euros jusqu'à la fin de l'année. À noter, le prix moyen du diesel atteint un niveau historique dans l'Union européenne, 2,23 euros le litre contre 2,16 euros une semaine auparavant. Emmanuel Macron interviewé ce soir sur TF1 et France 2 à 20h. Le chef de l'État sera interrogé sur les tensions géopolitiques et leurs conséquences, notamment sur la hausse des prix des carburants. La prime d'activité pourrait être gelée l'an prochain, annonce du ministre du Travail, Jean-Pierre Farandou. Il évoque une variable d'ajustement pour participer à l'effort budgétaire. Le gouvernement n'a pas encore précisé si le gel serait total ou partiel. Une prime versée à plus de 4 500 000 allocataires. Et en football, Leny Yoro va découvrir l'équipe de France. Le défenseur est appelé pour la première fois chez les Bleus. Il remplace Ibrahima Konaté, blessé.
0: Et l'actualité locale, 7 personnes jugées à Cherbourg pour un vaste trafic de tabac entre le Luxembourg et la Manche. Les prévenus âgés de 21 à 62 ans sont notamment poursuivis pour importation, transport et vente de tabac en contrebande. Selon l'enquête, le trafic aurait porté sur plus de 4 tonnes de tabac entre septembre 2024 et décembre 2025. Le parquet a requis des peines allant de 6 à 30 mois de prison. Le jugement sera rendu le 10 novembre. Justice, toujours avec un jeune homme de 23 ans condamné à Cherbourg pour des faits de harcèlement sexuel en ligne. Entre le 10 et le 30 mars 2025, il avait notamment envoyé de manière répétée des messages et des contenus à caractère sexuel à plusieurs personnes, dont un mineur. Le tribunal correctionnel l'a reconnu coupable et l'a condamné à 2 ans de prison avec sursis. Une trentaine de policiers se sont rassemblés hier mercredi devant le commissariat de Saint-Lô. Ils dénoncent notamment la hausse de la rémunération des commissaires. Les policiers réclament aussi davantage de moyens et de meilleures conditions de travail, dénonçant des difficultés matérielles et un manque d'équipement dans plusieurs services du département. Une circulation perturbée hier après-midi sur l'A84 en cause d'un accident entre deux poids lourds qui a provoqué la fermeture d'une partie de l'autoroute près de Villedieu-les-Poêles. Un homme de 23 ans a été légèrement blessé et transporté au centre hospitalier d'Avranches. Les deux occupants de l'autre camion sont indemnes. 20 sapeurs-pompiers ont été mobilisés. Et puis en handball, la JS Cherbourg qui reçoit Frontignan demain vendredi pour la 4e journée de Pro League. Le coup d'envoi sera donné à 20h30, salle Jean Jaurès. Les Cherbourgeois réalisent un début de saison parfait avec 3 victoires en 3 matchs. Et en face, Frontignan est toujours à la recherche de son premier succès. La JS tentera donc de poursuivre son sans-faute à domicile.
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0: Rock Believer avec Scorpion sur Radio FM. Et puis en ce 24 septembre, on célèbre un album entré dans la légende. Le 24 septembre 1991, date de sortie du deuxième album de Nirvana, le fameux Nevermind, qui s'est vendu à plus de 30 millions d'exemplaires dans le monde, ce qui en fait l'un des albums les plus vendus de tous les temps. Il a su populariser le grunge et le rock alternatif aux yeux du grand public. L'occasion de vous ressortir ce In Bloom à retrouver d'ici quelques minutes.
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2: Et les informations avec Virginie Kine.
3: Bonjour à tous, à la une de l'actualité. Le prix du diesel atteint un nouveau record dans l'Union Européenne. Le litre coûte désormais en moyenne 2,23 euros contre 2,16 euros une semaine plus tôt. Selon la Commission Européenne, 19 pays ont battu leur record. Cette hausse intervient dans un contexte de tensions énergétiques liées au conflit au Moyen-Orient et entre la Russie et l'Ukraine. Par ailleurs, une réunion de crise est prévue demain à l'Élysée avec les chefs de parti. Après plusieurs semaines de hausse des carburants, le président Emmanuel Macron met en avant des solutions sur les approvisionnements et les aides ciblées, alors que le gazole dépasse désormais les 2,40 euros le litre en moyenne en France. La prime d'activité pourrait être gelée en 2027. Le ministre du Travail, Jean-Pierre Farandou, annonce que son montant pourrait ne pas être revalorisé l'an prochain dans le cadre des économies du budget. Cette aide concerne 4,52 millions d'allocataires et coûte près de 11 milliards d'euros par an aux finances publiques. Famille Rurale attaque en justice les quatre grands fournisseurs d'accès à Internet. L'association de consommateurs leur reproche de ne pas avoir suffisamment informé les clients sur les débits réellement disponibles avec leurs abonnements. Julie Pierret.
4: Oui, elle estime les préjudices possibles à plusieurs milliards d'euros. L'association Famille Rurale a lancé des actions de groupe contre Bouygues Télécom, Free, Orange et SFR. Ces opérateurs n'auraient pas respecté une obligation prévue par un règlement européen de 2016, indiqué clairement dans les contrats le débit Internet minimal et le débit normalement disponible. Selon l'association, les clients n'auraient pas toujours les informations nécessaires pour comparer les offres ou vérifier les performances attendues de leur connexion. Elle estime que le préjudice cumulé pourrait atteindre plusieurs milliards d'euros, avec des montants évoqués entre 5 et 10 euros par mois d'abonnement, plus 2 euros au titre du préjudice moral. Les recours ont été déposés devant le tribunal judiciaire de Paris.
3: Merci Julie. Et la justice doit d'abord se prononcer sur leur recevabilité avant d'éventuelles indemnisations. Les opérateurs, eux, n'ont pas réagi. L'influenceur Mounib Sabi a été placé en détention provisoire après des soupçons de violence filmés en direct sur les réseaux sociaux. L'homme de 46 ans est accusé de nombreux faits de violence et d'humiliation envers des personnes hébergées dans son manoir. Sa compagne a été placée sous contrôle judiciaire. Le couple doit être jugé le 19 novembre prochain. Et puis, nouveau changement dans le groupe de l'équipe de France. Blessé au genou droit à l'entraînement, Ibrahima Konaté doit déclarer forfait pour les quatre prochains matchs des Bleus. Le sélectionneur Zinedine Zidane a appelé Leny Yoro pour le remplacer. Voilà pour l'actualité. Bon après-midi à tous.
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2: Une ambiance printanière sur la Manche en ce jeudi, une belle journée agréable, plutôt bien ensoleillée, surtout chaude pour la saison, avec un mercure qui va grimper jusqu'à 29 degrés en baie du Mont-Saint-Michel, 27 à Saint-Lô, 26 sur Cherbourg, 25 pour Carentan, 24 sur les Pieux, ou encore 22 degrés dans la Hague. Et pour demain, eh bien, les vents et conditions anticycloniques vont se maintenir et c'est donc une nouvelle belle journée ensoleillée chaude, 13 à 16 degrés au réveil et jusqu'à 25 à 30 degrés même l'après-midi.
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0: Outre-Manche avec ce groupe d'Oxford, leur premier grand succès de 1993. C'était Creep de Radiohead et merci de passer ce tout début d'après-midi avec votre Radiohead FM, il est 12h15.
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0: Et le Pointe-à-Grande-Balle qui organise son vide-grenier, ce sera le dimanche 18 octobre à la salle polyvalente de Beaumoigue. Les chineurs pourront ainsi venir dénicher de bonnes affaires de 8h à 17h avec restauration et buvette sur place tout au long de la journée. Pour les exposants, comptez 5 euros la table avec 2 chaises. Pour les réservations, le contact est à retrouver sur les réseaux sociaux du PHHB. Envie d'apprendre la danse de l'association Style Dance vient de reprendre ses activités à Agville. Le programme rock, bachata, cha-cha, valse et autres danses de salon. Le tout dans une ambiance conviviale. Les cours ont lieu le lundi soir pour les débutants et le mardi pour les danseurs plus expérimentés. Pour plus d'informations et les contacter, vous pouvez donc aller sur leur site internet. Donc c'est styledance-agville-manche.fr. styledance-agville-manche.fr. Et puis du foot avec une belle affiche de Coupe de France qui se prépare dans la Hague samedi prochain, 26 septembre à 18h30. Le stade Maurice Soulage accueillera le 4e tour de Coupe de France avec donc les Vikings qui recevront l'US Avranches, pensionnaire de National. Un sacré défi pour l'équipe locale qui compte bien évidemment sur son public pour mettre de l'ambiance et pousser derrière les joueurs. Supporters, famille, licenciés ou simple amateur du ballon rond, tout le monde est invité donc à venir profiter de cette soirée de coupe. En plus, l'entrée

0: Lille à 12h30 sur Radio FM. Place au titre de l'actualité présenté par Virginie Quénon.
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2: Bonjour à tous, l'essentiel de l'actualité. Le prix du diesel atteint un nouveau record dans l'Union Européenne. Le litre coûte désormais en moyenne 2,23€ contre 2,16€ une semaine plus tôt. Selon la Commission Européenne, 19 pays ont battu leur record. Cette hausse intervient dans un contexte de tensions énergétiques liées au conflit au Moyen-Orient et entre la Russie et l'Ukraine. Par ailleurs, une réunion de crise est prévue demain à l'Élysée avec les chefs de parti. Après plusieurs semaines de hausse des carburants, le président Emmanuel Macron met en avant des solutions sur les approvisionnements et les aides ciblées, alors que le gazole dépasse désormais les 2,40€ le litre en moyenne en France. L'influenceur Mounib Sabi a été placé en détention provisoire après des soupçons de violences filmées en direct sur les réseaux sociaux.

0: L'homme de 46 ans est accusé de nombreux faits de violence et d'humiliation envers des personnes hébergées dans son manoir. Sa compagne a été placée sous contrôle judiciaire. Le couple doit être jugé le 19 novembre prochain. Et puis, nouveau changement dans le groupe de l'équipe de France. Blessé au genou droit à l'entraînement, Ibrahima Konaté doit déclarer forfait pour les 4 prochains matchs des Bleus. Le sélectionneur Zinedine Zidane a appelé Lenny Yoro pour le remplacer.
1: Et l'actualité locale, 7 personnes jugées à Cherbourg pour un vaste trafic de tabac entre le Luxembourg et la Manche. Les prévenus âgés de 21 à 62 ans sont notamment poursuivis pour importation, transport et vente de tabac en contrebande. Selon l'enquête, le trafic aurait porté sur plus de 4 tonnes de tabac entre septembre 2024 et décembre 2025. Le parquet a requis des peines allant de 6 à 30 mois de prison. Le jugement sera rendu le 10 novembre. Justice toujours avec un jeune homme de 23 ans condamné à Cherbourg pour des faits de harcèlement sexuel en ligne. Entre le 10 et le 30 mars 2025, il avait notamment envoyé de manière répétée des messages et des contenus à caractère sexuel à plusieurs personnes, dont un mineur. Le tribunal correctionnel l'a reconnu coupable et l'a condamné à 2 ans de prison avec sursis. Une trentaine de policiers se sont rassemblés hier mercredi devant le commissariat de Saint-Lô. Ils dénoncent notamment la hausse de la rémunération des commissaires. Les policiers réclament aussi davantage de moyens et de meilleures conditions de travail, dénonçant des difficultés matérielles et un manque d'équipement dans plusieurs services du département. Une circulation perturbée hier après-midi sur l'A84 en cause d'un accident entre 2 poids lourds qui a provoqué la fermeture d'une partie de l'autoroute près de Villedieu-les-Poêles. Un homme de 23 ans a été légèrement blessé et transporté au centre hospitalier d'Avranches. Les 2 occupants de l'autre camion sont indemnes. 20 sapeurs-pompiers ont été mobilisés. Et puis en handball, la JS Cherbourg qui reçoit Frontignan demain vendredi pour la 4e journée de Pro League. Le coup d'envoi sera donné à 20h30, salle Jean Jaurès. Les Cherbourgeois réalisent un début de saison parfait avec 3 victoires en 3 matchs. Et en face, Frontignan est toujours à la recherche de son premier succès. La JSC tentera donc de poursuivre son sans faute à domicile.
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0: sur Radio FM avec Springsteen et ce ACDC. Et puis on vous passera aussi un Jean-Patrick Capdevielle dans les prochaines minutes. Et ensuite, on accueillera Aurélie Bellec de la délégation départementale de l'APF France Handicap. Elle viendra nous présenter le Forum des aidants organisé samedi prochain. C'est à la salle Émile Jeanne de Saint-Lô-d'Ourville. Un événement gratuit et ouvert à tous.
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0: avec Jean-Patrick Capdevielle à 12h48. Accompagner au quotidien un parent vieillissant, un conjoint malade, un enfant ou un proche en situation de handicap, des milliers de personnes endossent un rôle d'aidant, alors parfois même sans réellement se considérer comme tel. Alors pour informer, orienter et accompagner justement les aidants, la délégation de la Manche d'APF France Handicap organise un forum des aidants ce samedi 26 septembre, c'est à Saint-Lô d'Ourville. Et pour nous présenter cette journée, nous sommes en ligne avec Aurélie Bellec, donc c'est la chargée de développement des actions associatives à l'APF France Handicap. Bonjour à vous.
1: Bonjour.
0: Alors avant de parler de ce forum, peut-être déjà commencer par définir ce terme. À partir de quand est-ce qu'on est considéré comme un aidant ?
1: Il y a plusieurs types d'aidants, mais on est considéré comme un aidant à partir du moment où on vient offrir de l'aide à une personne. Alors c'est pas forcément que du lien du sang, ça peut être un voisin, un ami, un proche, un collègue avec qui vous seriez lié d'amitié. Voilà, c'est une aide au quotidien récurrente. Alors c'est pas forcément tous les jours, mais pour exemple, quelqu'un qui irait visiter une personne à raison d'une fois par semaine peut se considérer comme un aidant.
0: C'est quoi la réalité du rôle d'aidant ?
1: Alors la réalité du rôle d'aidant, c'est de faire, foncer tête baissée et s'oublier, parce que on se dit des fois que c'est normal, qu'on a l'obligation de. C'est épuisant, on peut pas spécialement en parler à des gens qui ne sont pas dans la situation, parce qu'en fait les gens ne comprennent pas, et du coup ça donne lieu à l'isolement, parce que même si nous on n'est pas touché directement par la maladie ou par un problème de vieillissement, le fait de donner du temps, de s'investir plus fait que des fois on s'isole. Et dans le discours des aidants, on entend souvent que même les proches des aidants disent « bah oui, mais il n'y a qu'à faire ci, il n'y a qu'à faire ça », et que le « il n'y a qu'à », en fait, on le fait tout seul. Quelqu'un qui aura un mari ou une femme qui a Alzheimer peut donc arriver à un moment donné, être dans la panique parce que d'un coup d'un seul, il va pas reconnaître son entourage, donc va paniquer, faire une crise de colère et des fois peut amener une certaine violence. Et ben c'est ce que disent les aidants. Vous êtes invité une fois, les gens comprennent, deux fois, ils comprennent moins bien, et puis après, on vous appelle plus.
0: Il existe pourtant des dispositifs pour accompagner ces aidants, des aides aussi, alors justement, souvent méconnues par ses propres aidants.
1: Bah voilà, et c'est la raison pour laquelle en fait, on a décidé de monter un forum et d'inviter en fait plusieurs types d'associations pour pouvoir orienter les personnes, leur faire connaître leurs droits et voir tout ce qui existe au niveau du territoire de la Manche. Je vois rien que dans le Nord Cotentin, c'est très très riche. Vous avez des cafés des aidants, vous avez des ateliers qui sont mis en place, de la sophro, un accompagnement possible. Je vois pour le public vieillissant, on a les cliques du Cotentin qui sont vraiment partout sur le territoire, et encore plein d'autres associations qu'on ne connaît pas, comme Planète Patient. Enfin, y a vraiment moyen de se faire accompagner. Je pense que les personnes, tant qu'on n'est pas concerné directement, ne prennent pas l'information. Et le jour en fait, où ça vous arrive, on va vous dire allez à la MDA, demandez un dossier MDPH, et peut-être que vous aurez un service SAVS, SAMSA. Et de là, les gens, ils font quoi ? Ils ne comprennent rien. Et avec déjà le fait d'accepter la nouvelle situation, il y a une certaine fragilité, on vous donne des informations comme ça, clairement vous êtes perdu. Donc voilà, d'où le forum avec une multitude de thématiques, puisque France Parkinson sera là, France Alzheimer, autisme Basse-Normandie, Planète Patient, les clics, la douceur du vivre, il y a même Cap Cotentin pour les trajets des publics en personnes en situation de handicap, mais aussi vieillissant, il y aura de la médiation animale, enfin voilà, le panel est assez large, c'est une source d'information et je trouve qu'on fait jamais assez de prévention.
0: Donc c'est de 9h30 à 13h, ce forum des aidants. On rappelle que c'est à la salle Émile Jeanne de Saint-Lô d'Ourville. C'est un forum qui va se dérouler en deux parties. Donc, on a évoqué déjà cette première partie rencontre qui aura lieu de 9h30 à 13h. Et donc, ensuite, vous allez proposer des ateliers. Ça, c'est en début d'après-midi sur inscription. Alors, c'est quoi ces ateliers ?
1: Alors, ces ateliers sont sur trois thématiques très différentes. Il y a une thématique qui est plus axée sur tout ce qui est gros matériel, ergo, comme un lit médicalisé, un lève-personne, tous les petits matériels qu'on ne connaît pas qui peut rendre le quotidien plus agréable, soit en donnant de l'autonomie à la personne aidée, ce qui libère les dents, ou alors en fait, savoir faire des transferts sans s'épuiser, prévenir en fait aussi son corps. Donc voilà, il y a une petite initiation pour présenter le matériel, que ce soit moins dur le jour où ça arrive. Parce que quand votre maison ressemble à un pseudo-hôpital, entre guillemets, hein, c'est vraiment pour grossir les traits. Le fait de l'avoir appréhendé avant peut aider dans le cheminement de l'acceptation. Après, on a aussi un côté détente avec une balade sophrologique qui dure aussi pareil, 1h30 pour apprendre à se détendre, connaître des exercices simples qui prennent 5 minutes pour relâcher la pression. Et donc un troisième atelier qui est basé, lui, plus sur les gestes de premier secours, quand on pense voilà aux fausses routes ou qu'est-ce qu'on fait en termes d'accident domestique si on oublie d'éteindre la casserole, donc, ça prend feu, et beaucoup d'échanges en fait. C'est vraiment le public qui s'inscrit qui va, j'ai envie de dire, donner le ton à chaque atelier, sachant que les ateliers sont animés par des vrais professionnels.
0: Bien, merci beaucoup Aurélie Bellec, donc chargée de développement des actions associatives à l'APF France Handicap, le Forum des Aidants.
1: Merci à vous.
0: On rappelle que c'est samedi prochain, 26 septembre, à la salle Émile Jeanne de Saint-Loup-d'Ourville, de 9h30 à 13h, rencontre avec les associations et les professionnels présents sur les différents stands. Puis de 14h à 15h30, plusieurs ateliers seront proposés sur inscription. Une journée gratuite et ouverte à tous. Pour tout renseignement, je vous invite à vous rapprocher de la délégation départementale d'APF France Handicap. Au revoir. Et à

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2: Et c'est avec Virginie Quénon.
3: Bonjour à tous, à la une de l'actualité. Le prix du diesel atteint un nouveau record dans l'Union Européenne. Le litre coûte désormais en moyenne 2,23 euros contre 2,16 euros une semaine plus tôt. Selon la Commission Européenne, 19 pays ont battu leur record. Cette hausse intervient dans un contexte de tensions énergétiques liées au conflit au Moyen-Orient et entre la Russie et l'Ukraine. Par ailleurs, une réunion de crise est prévue demain à l'Élysée avec les chefs de parti. Après plusieurs semaines de hausse des carburants, le président Emmanuel Macron met en avant des solutions sur les approvisionnements et les aides ciblées, alors que le gazole dépasse désormais les 2,40 euros le litre en moyenne en France. La prime d'activité pourrait être gelée en 2027. Le ministre du Travail, Jean-Pierre Farandou, annonce que son montant pourrait ne pas être revalorisé l'an prochain dans le cadre des économies du budget. Cette aide concerne 4,52 millions d'allocataires et coûte près de 11 milliards d'euros par an aux finances publiques. Famille Rurale attaque en justice les quatre grands fournisseurs d'accès à Internet. L'association de consommateurs leur reproche de ne pas avoir suffisamment informé les clients sur les débits réellement disponibles avec leurs abonnements. Julie Pierret.
4: Oui, elle estime les préjudices possibles à plusieurs milliards d'euros. L'association Famille Rurale a lancé des actions de groupe contre Bouygues Télécom, Free, Orange et SFR. Ces opérateurs n'auraient pas respecté une obligation prévue par un règlement européen de 2016, indiqué clairement dans les contrats le débit Internet minimal et le débit normalement disponible. Selon l'association, les clients n'auraient pas toujours les informations nécessaires pour comparer les offres ou vérifier les performances attendues de leur connexion. Elle estime que le préjudice cumulé pourrait atteindre plusieurs milliards d'euros, avec des montants évoqués entre 5 et 10 euros par mois d'abonnement, plus 2 euros au titre du préjudice moral. Les recours ont été déposés devant le tribunal judiciaire de Paris.
3: Merci Julie. Et la justice doit d'abord se prononcer sur leur recevabilité avant d'éventuelles indemnisations. Les opérateurs, eux, n'ont pas réagi. L'influenceur Mounib Sabi a été placé en détention provisoire après des soupçons de violence filmés en direct sur les réseaux sociaux. L'homme de 46 ans est accusé de nombreux faits de violence et d'humiliation envers des personnes hébergées dans son manoir. Sa compagne a été placée sous contrôle judiciaire. Le couple doit être jugé le 19 novembre prochain. Et puis, nouveau changement dans le groupe de l'équipe de France. Blessé au genou droit à l'entraînement, Ibrahima Konaté doit déclarer forfait pour les quatre prochains matchs des Bleus. Le sélectionneur Zinedine Zidane a appelé Lenny Yoro pour le remplacer. Voilà pour l'actualité. Bon après-midi à tous.
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2: Une belle journée et ambiance de printemps ce jeudi dans la Manche. La journée plutôt lumineuse, agréable et surtout chaude pour la saison, avec au meilleur de cet après-midi un mercure qui va grimper jusqu'à 29 degrés en baie du Mont-Saint-Michel, 26 annoncés sur Saint-Lô, 27 sur Saint-Lô, 26 sur Cherbourg, 25 à 40 ans, 24 degrés sur les Pieux, encore 22 degrés dans la Hague. Et pour demain, vendredi, les conditions anticycloniques vont se maintenir. Et ce sera donc une nouvelle belle journée ensoleillée et chaude. Comptez 13 à 16 degrés au réveil, jusqu'à 25 à 30 degrés pour les maximales de l'après-midi.

Et sur IDFM, on lance votre après-midi entre pop et rock. Ça démarre sur ce souvenir de l'été 99, Summer of 69 de Bryan Adams. Et puis on enchaînera ensuite Franz Ferdinand et Van Halen. Quant à moi, ben je vous retrouve.

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1: Bonjour à tous, à la une de l'actualité, les aides aux transporteurs routiers face à la hausse des carburants sont prolongées jusqu'à fin août. Un décret publié ce jeudi renouvelle le dispositif pour les mois de juin, juillet et août. Il prévoit une aide de 5 000 euros par mois pour les entreprises et jusqu'à 60 000 euros pour les plus en difficulté. Au total, 50 millions d'euros ont déjà été versés à 10 000 transporteurs. La prime d'activité pourrait être gelée en 2027. Le ministre du Travail annonce que son montant pourrait ne pas être valorisé l'an prochain dans le cadre des économies du budget. Cette aide concerne 4,5 millions d'allocataires et coûte près de 11 milliards d'euros par an aux finances publiques. Une enseignante a été violemment agressée par un élève de 8 ans à Évry-Courcouronnes dans l'Essonne. Ça s'est passé le 11 septembre. L'enfant aurait donné des coups de poing et de pied à sa maîtresse après une crise alors qu'elle tentait de l'apaiser. Le ministre de l'Éducation dénonce des actes inqualifiables et annonce la recherche urgente d'une solution adaptée pour l'élève. Démarche pour le climat samedi, c'est l'appel lancé par des assos et des syndicats partout en France. L'été a été marqué par les canicules, les incendies et la sécheresse. Les organisateurs réclament des mesures d'urgence face au changement climatique. Écoutez.
2: S'il y a une fenêtre d'opportunité, c'est peut-être cette rentrée, de parce que les gens ont vu et vécu cet été, pour demander des mesures vraiment fortes en termes de sécurité civile, des causes du changement climatique. Et en même temps, de par le contexte de débat présidentiel et donc de forte intensité du débat politique, médiatique. Et puis au-delà de ça, c'est des enjeux qui existent quand même depuis un bon moment, y compris, je veux dire, dans l'esprit des citoyens. Et je pense que reculer encore et encore devant les mesures qu'on va devoir prendre, aussi coûteuses soient-elles, c'est se leurrer, se voiler la face et aggraver les conséquences dans les prochaines années. Voilà.
1: Voilà des propos recueillis par Mylène Debac. Dans le reste de l'actualité, les services de renseignement danois renforcent leur vigilance face à la Russie. Ils évoquent un risque d'attaque limité contre un pays de l'OTAN, même si une invasion reste considérée comme peu probable. Moscou préparait activement des actions de sabotage, notamment contre l'industrie de défense danoise. Et puis le pape Léon XIV arrive à Paris demain pour une visite de 2 jours dans la capitale. Le souverain pontife sera reçu à l'Élysée par Emmanuel Macron, puis se rendra à l'UNESCO et à Notre-Dame avant une veillée au Stade de France. Samedi, il célébrera une messe place de la Concorde devant 600 000 personnes avant de partir pour Lourdes. Enfin, la Formule 1 change ses habitudes ce week-end en Azerbaïdjan. Le Grand Prix de Bakou aura lieu samedi et non dimanche à cause d'une journée commémorative observée dans le pays. Et les qualifications sont prévues vendredi à 14h avant la course samedi à 13h. Fin de ce flash, excellent après-midi à tous.
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2: Bonjour à tous, à la une de l'actualité, les aides aux transporteurs routiers face à la hausse des carburants sont prolongées jusqu'à fin août. Un décret publié ce jeudi renouvelle le dispositif pour les mois de juin, juillet et août. Il prévoit une aide de 5 000 euros par mois pour les entreprises et jusqu'à 60 000 euros pour les plus en difficulté. Au total, 50 millions d'euros ont déjà été versés à 10 000 transporteurs. La prime d'activité pourrait être gelée en 2027. Le ministre du Travail annonce que son montant pourrait ne pas être revalorisé l'an prochain dans le cadre des économies du budget. Cette aide concerne 4,5 millions d'allocataires et coûte près de 11 milliards d'euros par an aux finances publiques. Une enseignante a été violemment agressée par un élève de 8 ans à Évry-Courcouronnes dans l'Essonne. Ça s'est passé le 11 septembre. L'enfant aurait donné des coups de poing et de pied à sa maîtresse après une crise alors qu'elle tentait de l'apaiser. Le ministre de l'Éducation dénonce des actes inqualifiables et annonce la recherche urgente d'une solution adaptée pour l'élève. Démarche pour le climat samedi, c'est l'appel lancé par des assos et des syndicats partout en France. L'été a été marqué par les canicules, les incendies et la sécheresse. Les organisateurs réclament des mesures d'urgence face au changement climatique. Écoutez.
3: S'il y a une fenêtre d'opportunité, c'est peut-être cette rentrée, de parce que les gens ont vu et vécu cet été, pour demander des mesures vraiment fortes en termes de sécurité civile, des causes du changement climatique. Et en même temps, de par le contexte de débat présidentiel et donc de forte intensité du débat politique, médiatique. Et puis au-delà de ça, c'est des enjeux qui existent quand même depuis un bon moment, y compris, je veux dire, dans l'esprit des citoyens. Et je pense que reculer encore et encore devant les mesures qu'on va devoir prendre, aussi coûteuses soient-elles, c'est se leurrer, se voiler la face et aggraver les conséquences dans les prochaines années. Voilà.
2: Voilà des propos recueillis par Mylène Debac. Dans le reste de l'actualité, les services de renseignement danois renforcent leur vigilance face à la Russie. Ils évoquent un risque d'attaque limité contre un pays de l'OTAN, même si une invasion reste considérée comme peu probable. Moscou préparait activement des actions de sabotage, notamment contre l'industrie de défense danoise. Et puis le pape Léon XIV arrive à Paris demain pour une visite de 2 jours dans la capitale. Le souverain pontife sera reçu à l'Élysée par Emmanuel Macron, puis se rendra à l'UNESCO et à Notre-Dame avant une veillée au Stade de France. Samedi, il célébrera une messe place de la Concorde devant 600 000 personnes avant de partir pour Lourdes. Enfin, la Formule 1 change ses habitudes ce week-end en Azerbaïdjan. Le Grand Prix de Bakou aura lieu samedi et non dimanche à cause d'une journée commémorative observée dans le pays. Et les qualifications sont prévues vendredi à 14h avant la course samedi à 13h. Fin de ce flash, excellent après-midi à tous.
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1: Bonjour à tous, à la une de l'actualité, Emmanuel Macron prendra la parole ce soir à 20h sur TF1 et sur France 2. Le président doit répondre à la hausse des prix du carburant et aux inquiétudes liées à la situation internationale. Cette interview intervient alors que le litre de gazole grimpe à 2,40€ en moyenne. Des centaines d'agriculteurs se mobilisent aujourd'hui en Corse pour réclamer plus d'aide face à la sécheresse. Des rassemblements ont lieu devant les préfectures d'Ajaccio, de Bastia, de Calvi et de Sartène. Les syndicats dénoncent les 1,3 million d'euros accordés par l'État, une somme insuffisante selon eux. Ils réclament 8 millions d'euros. L'enfant de 8 ans qui a agressé une enseignante en Essonne va être accueilli dans un établissement spécialisé, annonce du ministre de l'Éducation nationale pour cet enfant en situation de handicap lourd. Il avait déjà reçu une notification de la MDPH, mais attendait une place disponible. Une dizaine de lycées en Île-de-France ont été bloqués depuis le début de la semaine. Les élèves protestent notamment contre des emplois du temps jugés trop chargés. Ce jeudi à Saint-Ouen, le lycée Auguste Blanqui a été bloqué dans la matinée avec des dégâts matériels, mais aucun blessé. Famille Rurale attaque en justice les quatre grands fournisseurs d'accès à Internet. L'association de consommateurs leur reproche de ne pas avoir suffisamment informé les clients sur les débits réellement disponibles avec leurs abonnements. Julie Pierret.
2: Oui, elle estime les préjudices possibles à plusieurs milliards d'euros. L'association Famille Rurale a lancé des actions de groupe contre Bouygues Télécom, Free, Orange et SFR. Ces opérateurs n'auraient pas respecté une obligation prévue par un règlement européen de 2016, indiqué clairement dans les contrats le débit Internet minimal et le débit normalement disponible. Selon l'association, les clients n'auraient pas toujours les informations nécessaires pour comparer les offres ou vérifier les performances attendues de leur connexion. Elle estime que le préjudice cumulés pourraient atteindre plusieurs milliards d'euros, avec des montants évoqués entre 5 et 10 euros par mois d'abonnement, plus 2 euros au titre du préjudice moral. Les recours ont été déposés devant le tribunal judiciaire de Paris.
1: Merci Julie. Et la justice doit d'abord se prononcer sur leur recevabilité avant d'éventuelles indemnisations. Les opérateurs, eux, n'ont pas réagi. Enfin en foot, peut-être un espoir pour les Girondins de Bordeaux. Les représentants de Gérard Lopez et du fonds Park Bench ont annoncé un accord pour la reprise du club. Le propriétaire actuel devrait céder ses parts pour 1 euro symbolique, alors qu'un plan de restructuration financière doit permettre au club de poursuivre son activité en Régional 1. Voilà pour l'actualité. Bon après-midi à tous.
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1: Et l'actualité dans la Manche, une circulation perturbée hier après-midi sur l'A84 en cause un accident entre deux poids lourds qui a provoqué la fermeture d'une partie de l'autoroute près de Villedieu-les-Poêles. Un homme de 23 ans a été légèrement blessé et transporté au centre hospitalier d'Avranches. Les deux occupants de l'autre camion sont indemnes. 20 sapeurs-pompiers ont été mobilisés. Une trentaine de policiers se sont rassemblés ce mercredi devant le commissariat de Saint-Lô. Ils dénoncent notamment une hausse de la rémunération des commissaires. Les policiers réclament aussi davantage de moyens et de meilleures conditions de travail, dénonçant des difficultés matérielles et un manque d'équipement dans plusieurs services du département. Appel à la vigilance à Tribeou, près de 40 ans, après plusieurs signalements de vols et de cambriolages. La mairie invite les habitants à bien sécuriser leur logement, dépendance et véhicules, même lors d'absences de courte durée. La commune recommande également de ne pas laisser d'objets de valeur dans les voitures et de signaler aux forces de l'ordre tout véhicule ou comportement suspect. Un voilier en difficulté assisté hier au large de Saint-Vallat-Hougues. Le bateau de 7 mètres avec deux personnes à bord a été victime d'une panne moteur vers 10h45 à environ 2 km du port. Le Croche-de-Bourg a mobilisé la SNSM qui a pris le voilier en remorque. Il a ensuite été ramené au port avec la marée. Et puis la fréquentation continue de progresser sur le réseau Cap-Cotentin. Entre mars et août, elle a augmenté de 16% sur les lignes interurbaines et de 8% sur le réseau urbain. Les vélos en libre-service connaissent eux aussi une forte hausse. Le nombre de trajets est passé de 39 000 à 209 000 en un an. Pour l'agglomération, cette progression s'explique à la fois par le prix élevé des carburants et par le renforcement de l'offre avec davantage de lignes, de fréquences et de stations de vélos. C'est tout pour ce point sur l'info locale. En vous souhaitant un excellent jeudi après-midi sur IFM.
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1: Bonsoir à tous, à la une de l'actualité. 8 nouvelles personnes ont été interpellées dans l'enquête sur la mort de Quentin de Ranc à Lyon. Ce militant d'extrême droite est décédé après des affrontements le 12 février dernier. Les suspects sont soupçonnés d'avoir participé aux violences, mais pas d'avoir porté des coups mortels. 9 militants d'ultra-gauche sont déjà mis en examen dans ce dossier. Le tribunal administratif d'Orléans annule le résultat de l'élection municipale à Montargis. Le RN avait remporté la victoire avec seulement 59 voix d'avance. La justice estime qu'une vidéo diffusée entre les deux tours a pu altérer la sincérité du vote. Le RN annonce faire appel devant le Conseil d'État. L'absentéisme atteint un nouveau record dans les entreprises françaises. Selon une récente étude, le taux a grimpé de près de 5% en 2025, avec environ 28% des salariés ayant eu au moins un arrêt de travail dans l'année. La moyenne atteint 1,90 arrêts par salarié absent. Les arrêts longs, notamment liés aux troubles psychiques et musculo-squelettiques, pèsent de plus en plus. Démarche pour le climat samedi, c'est l'appel lancé par les associations et les syndicats partout en France. L'été a été marqué par les canicules, les incendies et la sécheresse. Les organisateurs réclament des mesures d'urgence face au changement climatique.
2: S'il y a une fenêtre d'opportunité, c'est peut-être cette rentrée, de parce que les gens ont vu et vécu cet été, pour demander des mesures vraiment fortes en termes de sécurité civile, des causes du changement climatique. Et en même temps, de par le contexte de débat présidentiel et donc de forte intensité du débat politique, médiatique. Et puis au-delà de ça, c'est des enjeux qui existent quand même depuis un bon moment, y compris, je veux dire, dans l'esprit des citoyens. Et je pense que reculer encore et encore devant les mesures qu'on va devoir prendre, aussi coûteuses soient-elles, c'est se leurrer, se voiler la face et aggraver les conséquences dans les prochaines années. Voilà.
1: Propos recueillis par Miline Debac. L'Union européenne sanctionne la chroniqueuse russe Xenia Fedorova. Bruxelles l'accuse de jouer un rôle actif dans la diffusion de discours pro-russes en France et dans l'Union européenne. Elle avait déjà été visée par des mesures françaises, dont un gel de ses avoirs. Enfin, le maire de Paris va rencontrer le pape Léon XIV vendredi près de Notre-Dame. Emmanuel Grégoire doit lui présenter une maquette de la cathédrale rénovée et son futur parvis. L'échange aura lieu aux alentours de 17h15. Le pape signera aussi le parchemin commémoratif de la ville de Paris. Voilà pour l'actualité. Bonne fin de journée à tous.
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1: L'actualité locale, 7 personnes jugées à Cherbourg pour un vaste trafic de tabac entre le Luxembourg et la Manche. Les prévenus âgés de 21 à 62 ans sont notamment poursuivis pour importation, transport et vente de tabac en contrebande. Selon l'enquête, le trafic aurait porté sur plus de 4 tonnes de tabac entre septembre 2024 et décembre 2025. Le parquet a requis des peines allant de 6 à 30 mois de prison. Le jugement sera rendu le 10 novembre. Justice toujours avec un jeune homme de 23 ans condamné à Cherbourg pour des faits de harcèlement sexuel en ligne. Entre le 10 et le 30 mars 2025, il avait notamment envoyé de manière répétée des messages et des contenus à caractère sexuel à plusieurs personnes, dont un mineur. Le tribunal correctionnel l'a reconnu coupable et l'a condamné à 2 ans de prison avec sursis. Une trentaine de policiers se sont rassemblés hier mercredi devant le commissariat de Saint-Lô. Ils dénoncent notamment la hausse de la rémunération des commissaires. Les policiers réclament aussi davantage de moyens et de meilleures conditions de travail, dénonçant des difficultés matérielles et un manque d'équipement dans plusieurs services du département. Une circulation perturbée hier après-midi sur l'A84 en cause d'un accident entre deux poids lourds qui a provoqué la fermeture d'une partie de l'autoroute près de Villedieu-les-Poêles. Un homme de 23 ans a été légèrement blessé et transporté au centre hospitalier d'Avranches. Les deux occupants de l'autre camion sont indemnes. 20 sapeurs-pompiers ont été mobilisés. Et puis en handball, la GS Cherbourg qui reçoit Frontignan demain vendredi pour la 4e journée de Pro League. Le coup d'envoi sera donné à 20h30, salle Jean Jaurès. Les Cherbourgeois réalisent un début de saison parfait avec 3 victoires en 3 matchs. Et en face, Frontignan est toujours à la recherche de son premier succès. La GSC tentera donc de poursuivre sans faute à domicile. Et merci pour avoir suivi ce point sur l'info. Une bonne fin de journée avec nous.
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1: Bonsoir à tous, à la une de l'actualité, Emmanuel Macron s'exprime ce soir à 20h sur TF1 et sur France 2. Le président de la République doit notamment répondre à la hausse des prix des carburants et aux tensions internationales. Julie Pierret.
2: Oui, le chef de l'État sera interrogé pendant 30 à 40 minutes à peu près par Gilles Boulot et Caroline Roux. Parmi les sujets au cœur de cette interview, la flambée des prix à la pompe et la menace russe. Le prix des carburants pèse sur le pouvoir d'achat. Le gasoil atteint en moyenne 2,40€ le litre en France, le sans-plomb 98, 2,26€ et le sans-plomb 95, 10, 2,16€ selon les dernières données. Le gouvernement a déjà annoncé de nouvelles aides, mais elles sont jugées insuffisantes par une partie des Français. Emmanuel Macron devrait aussi revenir sur les tensions avec la Russie et les mesures prises pour protéger les infrastructures françaises face aux attaques hybrides, notamment les risques liés aux drones et aux cyberattaques.
1: Merci Julie. Et puis une réunion de crise est également prévue demain à l'Élysée. Par ailleurs, le prix du diesel atteint un nouveau record dans l'UE. Le litre coûte désormais en moyenne 2,23€ contre 2,16€ une semaine plus tôt. Selon la Commission européenne, 19 pays ont battu leur record, dont la France, l'Allemagne et l'Italie. Des centaines d'agriculteurs se mobilisent aujourd'hui en Corse pour réclamer plus d'aide face à la sécheresse. Des rassemblements ont eu lieu devant les préfectures d'Ajaccio et de Bastia, mais aussi à Calvi et à Sartène. Les syndicats dénoncent les 1,3 million d'euros accordés par l'État, une somme insuffisante selon eux. Ils réclament 8 millions d'euros. 8 nouvelles personnes ont été interpellées dans l'enquête sur la mort de Quentin Derenck à Lyon. Ce militant d'extrême droite est mort après des affrontements le 12 février dernier. Les suspects sont soupçonnés d'avoir participé aux violences, mais pas d'avoir porté des coups mortels. 9 militants d'ultra-gauche sont déjà mis en examen dans ce dossier. Le tribunal administratif d'Orléans annule le résultat de l'élection municipale à Montargis. Le RN avait remporté la victoire avec seulement 59 voix d'avance. La justice estime qu'une vidéo diffusée entre les deux tours a pu altérer la sincérité du vote. Le Rassemblement national annonce faire appel devant le Conseil d'État. Un mot de football, peut-être un espoir pour les Girondins de Bordeaux. Les représentants de Gérard Lopez et du fonds Pack Bench ont annoncé un accord pour la reprise du club. Le propriétaire actuel devrait céder ses parts pour 1 euro symbolique, alors qu'un plan de restructuration financière doit permettre au club de poursuivre son activité en Régional 1. Voilà pour l'actualité. Excellente soirée à tous.
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1: Et l'actualité locale, 7 personnes jugées à Cherbourg pour un vaste trafic de tabac entre le Luxembourg et la Manche. Les prévenus âgés de 21 à 62 ans sont notamment poursuivis pour importation, transport et vente de tabac en contrebande. Selon l'enquête, le trafic aurait porté sur plus de 4 tonnes de tabac entre septembre 2024 et décembre 2025. Le parquet a requis des peines allant de 6 à 30 mois de prison. Le jugement sera rendu le 10 novembre. Justice toujours avec un jeune homme de 23 ans condamné à Cherbourg pour des faits de harcèlement sexuel en ligne. Entre le 10 et le 30 mars 2025, il avait notamment envoyé de manière répétée des messages et des contenus à caractère sexuel à plusieurs personnes, dont un mineur. Le tribunal correctionnel l'a reconnu coupable et l'a condamné à 2 ans de prison avec sursis. Une trentaine de policiers se sont rassemblés hier mercredi devant le commissariat de Saint-Lô. Ils dénoncent notamment la hausse de la rémunération des commissaires. Les policiers réclament aussi davantage de

0: moyens et de meilleures conditions de travail, dénonçant des difficultés matérielles et un manque d'équipement dans plusieurs services du département. Une circulation perturbée hier après-midi sur l'A84 en cause d'un accident entre deux poids lourds qui a provoqué la fermeture d'une partie de l'autoroute près de Villedieu-les-Poêles. Un homme de 23 ans a été légèrement blessé et transporté au centre hospitalier d'Avranches. Les deux occupants de l'autre camion sont indemnes. 20 sapeurs-pompiers ont été mobilisés. Et puis en handball, la GS Cherbourg qui reçoit Frontignan demain vendredi pour la 4e journée de Pro League. Le coup d'envoi sera donné à 20h30, salle Jean Jaurès. Les Cherbourgeois réalisent un début de saison parfait avec 3 victoires en 3 matchs. Et en face, Frontignan est toujours à la recherche de son premier succès. La GSC tentera donc de poursuivre sans faute à domicile. Et merci pour avoir suivi ce point sur l'info. Une bonne fin de journée avec nous.
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1: Bonsoir à tous, à la une de l'actualité, le prix du diesel atteint un nouveau record dans l'Union Européenne. Le litre coûte désormais en moyenne 2,23€ contre 2,16€ une semaine plus tôt. Selon la Commission Européenne, 19 pays ont battu leur record, dont la France, l'Allemagne et l'Italie. Une enseignante a été violemment agressée dans l'Essonne. La professeure affirme avoir reçu des coups et des menaces de mort avant d'être projetée au sol par son élève âgé d'à peine 8 ans. D'après le ministre de l'Éducation, Édouard Geffray, l'élève souffre d'un lourd handicap.
2: Nous avons un élève de 8 ans qui présente manifestement des troubles psychologiques extrêmement sérieux et qui a explosé de colère et qui a commis à la fois des actes et tenu des propos qui, dans les deux cas, sont inqualifiables. On est sur un enfant qui présente un handicap très lourd, qui avait une notification pour aller en ITEP, donc c'est des instituts spécialisés pour les élèves présentant des troubles particulièrement importants. Et donc j'ai demandé au recteur de la commune de Versailles et au directeur général de l'agence régionale de santé de travailler ensemble pour trouver de manière urgente une place d'accueil en ITEP pour ce jeune garçon qui n'a que 8 ans.
1: Le ministre de l'Éducation nationale, tout à l'heure. Un commissaire de police a été mis en examen à Marseille. Il aurait protégé des policiers soupçonnés d'avoir violemment frappé une jeune femme en 2018. Angelina, alors âgée de 19 ans, avait eu le crâne fracturé lors d'une manifestation des Gilets jaunes. Le commissaire est poursuivi pour fausse déclaration sous serment et soustraction de preuves. Le phénomène météorologique El Niño pourrait provoquer plus de 450 000 décès supplémentaires à cause des fortes chaleurs d'ici février 2027. L'ONU alerte aussi sur les conséquences possibles pour la santé, l'alimentation et la qualité de l'air. L'écrivain Tennyson Aurélien, accusé de plagiat des médias canadiens, affirme avoir relevé au moins 4 textes concernés, repris d'autres auteurs. L'auteur québécois d'origine haïtienne est déjà au cœur d'une polémique sur un possible recours à une intelligence artificielle pour son roman « C'était ça ou mourir ». L'actrice franco-russe Marina Vladi est décédée ce jeudi à l'âge de 88 ans. Figure du cinéma français, elle avait notamment remporté le prix d'interprétation à Cannes en 1963 pour « Le lit conjugal » de Marco Ferreri. Elle avait aussi tourné avec des réalisateurs comme Jean-Luc Godard et Orson Welles. Et puis en foot, J-1 avant l'entrée en lice de la France en Ligue des Nations. Les Bleus vont affronter la Turquie ce vendredi à 20h45. Ce sera le premier match de l'équipe de France avec Zinedine Zidane en tant que sélectionneur. Voilà pour l'actualité. Bonne soirée à tous.
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1: Bonsoir à tous, à la une de l'actualité, le prix du diesel atteint un nouveau record dans l'Union Européenne. Le litre coûte désormais en moyenne 2,23€ contre 2,16€ une semaine plus tôt. Selon la Commission Européenne, 19 pays ont battu leur record, dont la France, l'Allemagne et l'Italie. Une enseignante a été violemment agressée dans l'Essonne. La professeure affirme avoir reçu des coups et des menaces de mort avant d'être projetée au sol par son élève âgé d'à peine 8 ans. D'après le ministre de l'Éducation, Édouard Geffray, l'élève souffre d'un lourd handicap.
2: Nous avons un élève de 8 ans qui présente manifestement des troubles psychologiques extrêmement sérieux et qui a explosé de colère et qui a commis à la fois des actes et tenu des propos qui, dans les deux cas, sont inqualifiables. On est sur un enfant qui présente un handicap très lourd, qui avait une notification pour aller en ITEP, donc c'est des instituts spécialisés pour les élèves présentant des troubles particulièrement importants. Et donc j'ai demandé au recteur de la commune de Versailles et au directeur général de l'agence régionale de santé de travailler ensemble pour trouver de manière urgente une place d'accueil en ITEP pour ce jeune garçon qui n'a que 8 ans.
1: Le ministre de l'Éducation nationale, tout à l'heure. Un commissaire de police a été mis en examen à Marseille. Il aurait protégé des policiers soupçonnés d'avoir violemment frappé une jeune femme en 2018. Angelina, alors âgée de 19 ans, avait eu le crâne fracturé lors d'une manifestation des Gilets jaunes. Le commissaire est poursuivi pour fausse déclaration sous serment et soustraction de preuves. Le phénomène météorologique El Niño pourrait provoquer plus de 450 000 décès supplémentaires à cause des fortes chaleurs d'ici février 2027. L'ONU alerte aussi sur les conséquences possibles pour la santé, l'alimentation et la qualité de l'air. L'écrivain Tennyson Aurélien, accusé de plagiat des médias canadiens, affirme avoir relevé au moins 4 textes concernés, repris d'autres auteurs. L'auteur québécois d'origine haïtienne est déjà au cœur d'une polémique sur un possible recours à une intelligence artificielle pour son roman « C'était ça ou mourir ». L'actrice franco-russe Marina Vladi est décédée ce jeudi à l'âge de 88 ans. Figure du cinéma français, elle avait notamment remporté le prix d'interprétation à Cannes en 1963 pour « Le lit conjugal » de Marco Ferreri. Elle avait aussi tourné avec des réalisateurs comme Jean-Luc Godard et Orson Welles. Et puis en foot, J-1 avant l'entrée en lice de la France en Ligue des Nations. Les Bleus vont affronter la Turquie ce vendredi à 20h45. Ce sera le premier match de l'équipe de France avec Zinedine Zidane en tant que sélectionneur. Voilà pour l'actualité. Bonne soirée à tous.
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